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0: Hop, hop, hop. Bonjour, madame. Un ticket, un titre de transport.
1: Non, j'ai rien sur moi, là.
0: T'as rien sur vous?
1: C'est pas vrai, je sais pas.
0: Ça sent bizarre, là.
1: Non, je vois pas de quoi tu veux parler.
0: L'odeur ira 150 en plus, je pense. On la met sur la même note, hein? Eh ben voilà, c'est une bonne matinée, tout ça.

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0: fenêtre, celle-là. Non, non, s'il y a une chose que je sais, c'est que je l'adore. Hein,
1: j'adore cette énergie-là.
0: Non, non, s'il y a une chose que je vais toucher, c'est la main. Hein. Ouais. Ouais, écoute. Si, il faut toujours être sérieux, plus plaisanter sur rien.
2: Et qu'est-ce que tu veux, moi? Voilà, je suis détendu. Ouais. Écoute.

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0: je donne ordre à nos gendarmes d'intervenir. Parce que si vous me dites aujourd'hui, monsieur Sportouche,
1: ce qu'ils ont fait, ils ont verbalisé,
0: que l'État français et le ministère de l'Intérieur est incapable de mettre fin à une boum qui comprend 2000 punks à chiens, alors c'est extrêmement inquiétant pour la sixième puissance mondiale. Enfin, personne n'a eu l'idée de couper.

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1: Des intermittents que tu voulais pas.

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0: l'amour, c'est quand c'est contraint, quand c'est difficile, quand c'est douloureux, quand on veut pas, mais qu'en fait qu'on veut, et puis en fait t'adores.
1: Si on souffre pas, alors c'est pas vraiment de l'amour. Près de la moitié des femmes ont été tuées dans un cadre conjugal.
2: Ce déni sidérant, ça vient aussi de la banalité, ce sont eux qui se considèrent comme les victimes.
1: Et il y a aussi effectivement toute la mécanique de la minimisation.
3: L'amour est utilisé comme prétexte pour exercer des violences et pour exercer de la domination.
4: Un million d'hommes violents chaque année dans ce pays. L'homme violent, c'est d'abord un mec normal.

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1: Mais s'il y a bien un endroit où il n'y a aucune règle, c'est bien dans la création artistique. Il y en a déjà bien assez partout ailleurs. 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
2: Bonjour à toutes, bonjour à tous, bienvenue dans l'émission Tatatac sur Prune 92 FM. Nous sommes le lundi 15 juin, il est 19h01 tout pile. Et on se retrouve pour le dernier épisode de la saison dans le studio B de notre radio préférée nantaise Prune. Pour cette fois, et comme depuis the very first day, je suis accompagnée de Alf à la régie, à la co-anime et aux chroniques Reddit. Comment ça va ? T'as pas trop chaud en vrai ?
3: Ça va, c'était pas pire qu'à la Pride.
2: Petit spoil. En studio également, c'était pas prévu, c'est un peu du last minute, mais nous avons Clo-Clo au micro.
4: Bonjour.
2: Bonjour Clotilde.
4: Ravie, ça me fait très plaisir d'être ici.
2: C'est vraiment le surprise guest of the last minute, but we love it. Si vous écoutez l'émission en direct, on espère que vous nous écoutez en direct. On est ensemble pendant une heure jusqu'à 20h. Pour cette dernière émission de la saison 1 de Tatatac, on rend hommage à nos Adelphes et à nos identités. Corps. On fait une émission spéciale Pride, mois des fiertés. Ouais.
4: Youhou.
2: Et on s'est dit que pour clôturer, c'était le choix idéal. Pour rappel, Tatatac, c'était votre rendez-vous mensuel tous les troisièmes lundis de 19h à 20h, diffusé sur Prune, où on parle tatouage et société. Malheureusement, je le dis dès maintenant, comme ça on débunk, c'est le sixième épisode, mais également le dernier pour 2026. Pour l'instant, on ne reprend pas la saison prochaine, mais on espère pouvoir se retrouver dans quelques temps pour revenir parler de tatouage, si le cœur vous en dit, si le cœur nous en dit. Du coup, let's go pour l'épisode 6 de Tatatac.
1: Attaque.
2: Pour cette émission spéciale Pride, on a souhaité rendre hommage aux membres de la communauté LGBTQIA+. On va beaucoup dire communauté queer aussi, parce qu'on a la flemme. Et à nos expressions et nos identités via le tatouage. Dans ce sens, on vous a préparé une émission en plusieurs parties. Une première sur l'historique du tatou queer, savoir un peu d'où ça vient. On a une deuxième partie avec des témoignages de personnes proches de nous qui sont concernées par le sujet. Et on fera une petite conclusion sur la représentation queer dans l'art, mais aussi donner un peu des recos, tout ça. Pour faire un petit point du coup d'histoire, et depuis le début de la saison, on vous l'a beaucoup répété, le tatouage a longtemps été un langage du corps utilisé par les groupes marginalisés pour raconter leurs histoires, afficher leur appartenance ou revendiquer leurs différences. Dans les communautés queer et LGBTQIA+, il occupe une place du coup très particulière, celle d'un marqueur identitaire, d'un outil de résistance et d'un rapport de mémoire collectif. Comme depuis peu, et parce qu'on n'a plus trop d'invités finalement, on a un peu réinventé le format d'intro. Pour Clotilde, je ne sais pas si tu connais ce format, mais normalement, on aurait pu le faire pour toi, mais c'est trop last minute. On faisait un portrait d'un de nos tatouages ou d'un des tatouages de nos invités. Et du coup, on donnait un peu des descriptions goofy, etc. Mais du coup, pour cette fois-ci, comme le mois dernier, Alf a préparé un peu un nouveau format qu'on va vous présenter. Mais juste avant, question for the assemble. Est-ce que vous avez des tattoos que vous identifiez comme queer? You can say no, that's okay.
3: Si c'est le cas... j'en ai déjà parlé beaucoup, notamment.
2: Ah bon ?
3: En vrai, j'ai pas énormément de tatouages, mais c'est l'un des plus forts en signification pour moi. Et il y a pas longtemps, j'étais en mode, bien sûr que c'est un tatou queer en fait. Du coup, c'est en rapport aussi à notre émission sur les tatous de Fanzouz. N'hésitez pas à la réécouter sur Prune.
2: Épisode 1.
3: L'épisode 1. Et du coup, c'est un tatouage en rapport avec Tank Girl. Qui est dessiné par le dessinateur aussi de Gorillaz, Jamie Hewlett. Et en fait, c'est un petit personnage, mais en fait, elle a des énormes ins qui lui font office de yeux. et du coup, il y a un peu une... une réappropriation féminine, quoi, de par... du coup, je suis une personne à genre. Et il y a ce côté, j'ai eu du mal avec ma féminité pendant longtemps. Mais du coup, le fait d'avoir un peu des boobs stylisés sur mon bras, je sais pas, ça me fait kiffer. Et en fait, il y a beaucoup de gens qui me disent que ça ressemble aussi un peu à une bite. Donc voilà, on a les deux, finalement. c'est BNF. Donc c'est queer, finalement. On est dans l'entre-deux-genres. Voilà.
2: Mais de toute façon, on va en reparler un peu de ce truc, de les images qu'on a, l'imaginaire, et aussi genre ce que ça veut dire pour nous. En fait, carrément. Peu importe si c'est identifié comme queer ou non. Mais est-ce que toi, Clotilde, tu as un tatouage que tu identifierais comme queer ?
4: Alors non, pas nécessairement. C'est plus des tatous vraiment un peu perso, etc., qui marquent des moments de vie. Mais du coup, en soi, il y a eu, il y a peut-être, j'en ai un. Mon premier, c'est une pièce de puzzle, mais qui est un peu moche. Genre vraiment, en fait, quand je remonte mon bras, on dirait un peu un bonhomme qui est comme ça, là, genre vraiment un peu carré.
2: J'allais dire, t'es à la radio, tu peux pas dire comme ça.
4: Oui, c'est ça, vraiment, j'ai commencé à faire les gestes et je me suis dit, merde, mais comment on fait l'audio description déjà. Mais ouais, un bonhomme carré, vraiment, là, qui se rapetissit sur lui-même. Mais ouais, ce tatouage, je l'aime bien parce que c'est un peu un moment de ma vie où, genre, je sais pas, il y avait plein de choses qui s'assemblaient ensemble, plein de réalisations en même temps. Et du coup, il représente ça, il représente un peu mon chemin de vie. Bref, et du coup...
2: Mais non, mais c'est super.
4: Du coup, voilà.
2: C'est toujours un peu ouais, les moments de vie.
4: Exactement.
2: Et moi, du coup, je crois que j'en ai déjà parlé aussi, mais on va le redécrire.
3: Si, celui sur la cuisse.
2: Ben oui, parce que c'est un tatouage, je l'ai à Frank Carter and the Rattlesnakes, qui est littéralement le groupe qui fait bzzz au début. Et qu'on en avait parlé un petit peu pendant l'émission sur les groupies, où en fait, j'ai juste repris les paroles d'une chanson qui disait « Like two halves of the same heart », donc comme deux parties d'un même cœur. Et j'ai demandé à la personne qui m'a tatoué, qui d'ailleurs s'appelle... je crois que ça a changé de blase, mais à l'époque, elle s'appelait Patrocle. Mais maintenant, je crois que c'est Automne. Bref. Du coup, cet artiste, je lui ai dit, je veux que tu reprennes les paroles de la chanson, mais que tu dessines un couple de meufs lesbiennes. Et du coup, j'ai deux grosses lesbiches sur la cuisse qui sont des filles québécoises.
3: Les goudous.
2: Ça peut pas être un peu plus gay, je trouve. Aussi. Je suis au max du max. Donc voilà, c'était pour la petite intro. Et du coup, je vais laisser la parole à Alf pour que tu nous as préparé. On est, à chaque fois, on se dit, ouais, on n'est pas dans le jugement, on n'est pas dans les clichés, mais chaque fucking épisode, on est grave dans les clichés.
3: Ah oui, et puis là, c'est un énorme cliché.
2: Bah, vas-y, je t'en supplie.
3: Puisque je vous ai fait le starter pack de la lesbienne. Alors, il faut imaginer derrière moi, quand je vais parler là, une musique un peu à la Next, un petit peu badass, un petit peu MTV. C'est parti.
2: Fais ta voix, American.
3: Tu portes des clés accrochées à un mousqueton à ta taille, des chemises de bûcheron, des bagues, particulièrement sur le pouce, des casquettes et ou des bonnets de marin, tu as des tatouages et une manucure impeccable. Bref, t'as énormément de style. Félicitations, tu es lesbienne.
2: J'ai envie de dire masque lesbienne.
3: Bah oui, mais en fait, c'est les gros clichés qu'on entend depuis toujours. Mais en fait, les clichés, ils évoluent aussi. Mais oui, c'est vrai que c'est très transmasque.
2: À balle. Genre les tatous chez les meufs lesbiennes, en vrai, c'est souvent des tatous un peu de réappropriation de certains codes masculins.
3: Ouais.
2: Mais ça, we know. Ah, je suis la première personne concernée pour le dire. mais oui, en vrai, de ouf. T'as très bien décrit le starter pack.
3: Voilà. Et du coup, je pense qu'il est peut-être temps pour Eno et moi de se décrire. Désolée Clotilde, du coup j'ai pas prévu, je savais pas que t'étais là. Pour que vous ayez d'autres éléments de reconnaissance lesbien en fait, parce que spoiler alert, on est toutes les deux lesbiennes quoi. Du coup je te propose qu'on se décrit mutuellement, mon cher Eno.
2: Ah genre si moi je te fais et toi tu me fais.
3: Ouais,
2: okay.
3: Si tu veux je commence.
2: Vas-y commence.
3: Du coup là je te regarde, piercing dans le nez, à l'arcade, à la lèvre, un mulet qui n'arrête pas de changer de longueur et de couleur selon les mois, selon les saisons, des tatouages absolument partout. Là tu portes une chemise en fait.
2: Une chemisette, je tiens à préciser.
3: Une chemisette, voilà, ça c'est vraiment un truc de lesbienne d'être picky sur les termes. Et puis, je sais pas, tu portes des jorts, tu as des énormes pompes, que ce soit des Doc Martens. C'est vrai que les Doc Martens rentrent dans le starter pack aussi. Et tu portes des, genre des DC, tu sais, des chaussures de ski et tout.
2: Alors, c'est des Vans, par contre.
3: Des Vans. En fait, si tu es une lesbienne un peu... Enfin, tu ressembles à un petit garçon en fait qui fait du skate. Mais non, mais c'est vrai. Et c'est pareil pour les transmasques. Et il y a vraiment cette culture de, du petit garçon, quoi. Mmh. Donc voilà, t'as des lunettes. Qu'est-ce que je peux dire d'autre ?
2: C'est gadouf les lunettes. Hein.
3: Et puis bah t'as toujours tes clés attachées à un mousqueton à ta taille en fait.
2: C'est vrai, c'est vrai. Là j'aurais aimé faire gling gling gling, mais elles sont dans mon sac parce que j'ai un pantalon qui n'a pas de sangle. Quel dommage. Bah ouais, merci pour cette description. Je trouve que c'est quand même très biaisé parce que j'ai grave un côté femme en fait. ça m'arrive, vous savez. Voilà, je mets, oui, je mets des jupes parfois. Long time ago, je me maquillais, ce qui n'est plus trop le cas. But that's okay. Mais oui, moi je suis très content de cette description. Tu veux que je te fasse du coup ?
3: Je t'en supplie.
2: Bah moi, première chose que je veux dire. Wesh, Alf, elle a un t-shirt où c'est poésie zéro. Genre, Alf, c'est le cliché punk, un peu genre. Mais vous savez, genre, le lesbien, je vais grave dire le lesbien, j'aime bien. Le lesbien, un peu genre fantasy queer. genre, j'allais dire futuristique, mais non, c'est pas ça. C'est quoi, genre, la communauté geek, un peu
4: nerd.
2: Nerds. En vrai, je vais pas dire que Alf, c'est un puant, parce que c'est pas le cas. Alf sent très bon.
3: Oh, c'est gentil.
2: Mais là, pour l'instant, c'est un peu genre Anakin Skywalker, quoi.
3: C'est vrai.
2: T'as une jelly cut. Qu'est-ce que tu veux que je te fasse de ça, à part dire que t'as une jelly cut. Donc, pour les gens qui ne connaissent pas la jelly cut, c'est un bol, vraiment genre un bol sur la tête avec deux tresses. Voilà.
3: C'est mes rat tails, en fait.
2: Ouais, rat tails, voilà. En traduction française, les queues de rat. Hein, voilà.
3: Exactement, j'en ai deux.
2: J'en ai deux, tu en as deux absolument. Mm-hmm. Tu as également un septum, qui pour moi, ça, c'est fucking gay. Genre, on n'a pas fait encore plus gay. Parce que vraiment, toutes les personnes de la communauté ont ou ont eu ou vont avoir un septum.
3: C'est plus connoté bisexuel pour le coup, le septum.
2: Ah, je suis tellement pas d'accord.
3: Ah ouais ? Bah, en tout cas, sur Internet, parce que je suis chronically online.
2: Non, t'es sur Reddit surtout. Ouais.
3: Mais pas tant, c'est juste pour l'émission que je suis sur Reddit. Hein. Mais ouais, ok.
2: Mais en vrai, ouais, et puis en vrai, t'es quand même tatouée. Et un peu, c'est genre des shy tattoos, tu vois, en mode hihi. Et puis en vrai, t'as une meuf, voilà, que dire de plus.
3: Oui,
2: genre,
3: bah,
2: t'as souvent ta go autour de ton bras et ça, c'est très gay. Tu ne peux pas avoir de plus gros cliché lesbien que dire que d'avoir une meuf à son bras.
3: J'adorerais pouvoir la mettre sur mon mousqueton. Ou dans ma poche de chemise.
2: On sera tout le temps ensemble, tu seras accroché. Tu sais, tu fais tes lacets avec elle. Genre, vous faites vos lacets, vous marchez comme ça dans la rue.
3: Aïe, aïe, aïe.
2: Mais voilà, est-ce que tu as des choses à rajouter sur le starter pack ?
3: Park. Bah non, je suis d'accord. Hein, de toute manière, on se connaît bien. Oui, c'est moi.
2: Très bien, très bien.
3: Ça me va très bien.
2: Si on continue du coup un peu pour revenir sur le sujet qui était donc les tatouages et la communauté queer, on vous a fait un peu un petit topo historique où en fait c'était juste, je redonnais quelques infos, Alphon redonnera plus tard. Mm-hmm. Mais pour vous rappeler du coup, bah, avant l'émergence des mouvements de libération de la communauté LGBT, parce que c'est assez récent quand on y repense, c'était il n'y a pas très très longtemps, il y a une cinquantaine d'années, et bah, en fait avant c'était des personnes qui devaient vivre dans la discrétion. Et donc se cacher par sécurité. Et donc dans ce sens, c'est pour ça que des personnes étaient tatouées, mais c'était des symboles qui étaient souvent cachés. Mais en fait, avant que ça passe par le tatouage, tu l'as mentionné, il y a certains symboles qui ont un peu régi la communauté. On pense notamment au fameux la bague au pouce,
3: ouais.
2: Pour les femmes gays. Il y avait également la boucle d'oreille à l'oreille droite. I guess. Attends, je vérifie.
3: Je crois que c'est gauche.
2: Ouais,
3: mais...
2: absolument. Notamment boucle d'oreille à l'oreille gauche, je l'avais noté. Du coup, pour les hommes gays. Et en fait, tout ça, c'est pour dire que c'est des signes de reconnaissance. Et du coup, moi, j'ai un peu une question à vous poser. C'est en mode, est-ce que vous trouvez que dans le tatouage aujourd'hui, quand tu regardes quelqu'un, selon le style de tatou, mais aussi ce que la personne représente, est-ce que vous sentez qu'il y a des signes qui montrent un peu la queerness ? Mais genre, c'est une queerness volontaire. C'est pas... on a souvent voulu cacher nos identités et du coup, c'est comment les personnes dans la rue, dans l'espace public, se sont un peu réappropriées ces codes-là. Est-ce que vous trouvez qu'il y a des symboles un peu tatou ? Parce qu'en fait, on l'a dit, genre, de manière générale, le tatouage, ça fait quand même, selon ton identité de genre et selon un peu ton style de vestimentaire ou autre, tu peux très vite te dire, bah, en vrai, cette personne, elle a l'air d'être queer quand même.
3: Oui. Bah, grave, bah, en fait, c'est ma partie d'après. C'est tout ce que je décris. Et moi, je trouve que le plus parlant, ce que je vois le plus, c'est la couleur, en fait. Les couleurs, les drapeaux, beaucoup, sous différentes formes, que ce soit caché dans une illustration ou que ce soit en mode tache de peinture et tout. Enfin, j'ai l'impression que c'est quelque chose qui revient beaucoup dans le tattoo queer. Mais sinon, après, j'ai fait ma petite chronique et
2: oui, oui. tu nous en détailleras plus. Mais oui, en fait, en parlant des drapeaux, moi, c'est vrai, là, j'ai plus du tout son nom, alors que c'est vraiment une de mes créatrices de contenu horreur préférée. J'ai plus du tout son nom sur les réseaux. Je crois que c'est Sophie quelque chose, mais je sais plus.
3: J'irai Sophie Chantilly, la mère de Neo et Swan. Oh, ouais.
2: Non, j'irai chercher son blaze, mais j'ai un trou de mémoire sur son prénom. Mais bref, c'est du coup une créatrice de contenu qui est une meuf trans, qui fait beaucoup de TikTok et qui, en fait, depuis plusieurs années, se fait énormément tatouer. Des tatous beaucoup en lien avec l'horreur et à la... j'allais dire contre-culture, mais non, à la culture populaire des films d'horreur. Enfin bref, j'ai plus le terme, mais vous avez capté.
3: Et en fait, pop culture.
2: La pop culture, waouh, c'était un peu difficile. C'était un peu difficile, alors que le mot était si simple. Et du coup, elle s'est fait notamment un tatou. Elle est fan de Chucky. Mmh. Et en fait, elle s'est fait un Chucky avec le drapeau trans sur son vêtement. Et je suis en mode, en vrai, c'est discret de ouf, mais en même temps, you know. Et en plus, c'est une meuf trans. Oh, j'aime pas dire ça, mais en vrai... You don't know she's trans, like, literally. Et je sais pas, je trouve que c'est des trop beaux symboles que les personnes arrivent à se réapproprier de manière assez discrète et hyper esthétique. Parce qu'en vrai, on va pas se mentir, nos drapeaux sont trop beaux. Mm-hmm. Et du coup, il y a plein de manières de les glisser. T'en parleras sûrement après, mais je sais pas. Et en fait, c'est un peu les trucs des fois de... Tu vas voir quelqu'un dans la rue et moi, je trouve ça pas gênant de regarder les tatouages des gens. Genre, des fois, en vrai, moi, je vais pas le mentir, hein, quand on me regarde dans la rue, je suis en mode, I know, je suis stylée. Mais vas-y, quand c'est les mecs cis, un peu moins, genre, ça dépend de la personne en face qui me guette. mais genre, ça m'est déjà arrivé de croiser le regard de quelqu'un, de croiser un bras, un bout de jambe et d'être en mode, ça ressemble un peu quand même à un tatou queer. Genre, il y a plein de symboles, t'en parleras aussi, mais genre, la dernière personne que j'ai vue, c'était une personne plutôt féminine qui sur la jambe avait deux mousquetons entrelacés. Bah j'étais en mode bah oui.
3: Bah il y a des thèmes en fait.
2: Bah oui. Et puis surtout c'est avec l'évolution du tatou aussi, l'évolution des styles, il y a des trucs qui se sont quand même un peu plus axés, enfin des schémas queer ou quoi. Enfin tu sens quand l'artiste est queer et tu sens quand le projet de tatou était à volonté de montrer son identité et ou sa sexualité. Enfin voilà. C'était un peu mon avis et du coup, avant de vous donner beaucoup plus de détails dans la partie de Alf sur le côté historique, on va grave s'écouter un son en fait. Du coup, moi des fiertés, moi de nos pride, on a décidé d'écouter la mère de nous toutes et tous.
3: Mother.
2: Mother, Sophie. Et on écoute Pony Boy.

0: On vient d'écouter Pony Boy de Sophie dans l'émission Tatatac sur Prune 92 FM. Si vous arrivez en cours de route, vous écoutez votre talk mensuel sur les tatouages avec Alf, Clotilde et moi-même, Edora. Et il est 19h21 et aujourd'hui on fait un spécial Pride où on parle des représentations queer dans le tatouage par et pour les membres de la communauté LGBTQIA+. Du coup, si vous nous prenez en cours de route, on vient de parler un peu, c'est encore une fois des clichés, mais un peu des représentations des tatous queer dans la communauté, dans la rue, dans l'espace public, sur nos corps. Et Alf avait préféré un super starter pack de la lesbienne que vous pourrez réécouter si vous réécoutez l'émission après. Du coup, Alf va reprendre un peu le cours du chemin en reparlant un peu de l'historique et notamment des représentations et des types de tatouages.
1: C'est les symboles aussi.
0: Ouais, c'est ça, les symboles. Ouais. Je cherchais le terme. J'ai du mal à trouver mes mots tonight. Hein, c'est un peu dur.
2: Pas de problème.
0: Donc, je te laisse la parole.
1: Ouais. Du coup, on a la couleur, le violet et les fleurs, les violettes, qui sont un symbole historique de l'amour saphique qui apparaît même dans les textes de Sappho. Du coup, Sappho, c'est une poétesse grecque de l'Antiquité qui a vécu entre le 7e et 6e siècle avant notre ère. Elle vivait sur l'île de Lesbos, d'où le mot lesbienne. Toujours dans le thème des fleurs, la lavande dans les années 30-40 est utilisée dans les mouvements queer, plus précisément pour caractériser les hommes gays. Dans les années 40, du côté des lesbiennes, on retrouve aussi les étoiles ou les étoiles de mer à l'intérieur ou l'extérieur du poignet, positionnées de telle sorte que le tatouage pouvait être dissimulé sous une montre ou un bracelet. Ce symbole est commun aux marins et aux punks, mais bon, on reste quand même dans une culture plutôt marginale, lol. Sur une note un peu plus grave, les personnes queer ont fait partie des victimes de l'Holocauste. Pour les classer, les nazis utilisaient des symboles, dont le triangle rose pour les hommes gays. Lesbiennes, quant à elles, étaient flanquées d'un triangle noir, symbole qui rassemblait ceux que les nazis catégorisaient d'asociaux. Le triangle noir apparaît avec un labrys, c'est une hache à deux côtés, sur un des drapeaux lesbiens qui existent, le drapeau lesbienne féministe. Mais malheureusement, ce drapeau a une connotation négative à cause des fucking TERFs qui l'ont récupéré.
0: Fuck the TERFs.
1: Fuck the TERFs. Et du coup, après, selon si tu es chronically online ou pas, tu peux retrouver certains patterns chez les gays, des intérêts spécifiques. J'ai souvent vu des hommes trans être complètement obsédés par Spider-Man. on retrouve ça aussi chez les lesbiennes masques ou par Oliver Twist. Je ne sais, me demandez pas pourquoi,
0: Oliver
1: je ne sais pas.
0: Twist.
1: Mais je fais partie de ces personnes-là qui ont fait une fixette sur Oliver Twist pendant genre 1 ou 2 ans. Genre, je me prenais pour lui et tout. Et pareil, Spider-Man, grosse fixette, terrible.
0: Bah, ça, Spider-Man, everyone. Genre.
1: Ouais! Mais
0: moi, j'ai acheté des comics. Hein.
1: Ah bah oui.
0: Bye.
1: Bye. Banger. Hein. Et du coup, j'ai vu sur Reddit que les tatouages de grenouilles, d'os, de chêne, de café, de chêne brisée ou de champignons pouvaient aider à reconnaître une personne queer. Voilà, je savais pas. Les champignons et tout, le côté un petit peu féerique, je capte. Mais du coup, il doit y avoir des significations sur les autres. Et plus récemment, le blage, le requin de chez Ikea, est devenu un symbole pour les personnes trans.
0: Oui.
1: J'en vois chaque année à la Pride. C'est toujours un peu drôle de voir une peluche de requin brandie fièrement comme représentation de ton genre. C'est trop drôle, quoi.
0: Mais pourquoi, tu sais?
1: Franchement, je sais pas.
0: Ah bah super.
1: Je pense
0: bah...
1: que c'est un bail un peu... autistes, ils font des hyperfixations sur les requins.
0: Ah, genre les neurois, genre ouais. les membres de la communauté qui sont également neurois se sont réappropriés le...
1: C'est ça.
0: Le requin.
2: Le blage. Moi, il y a un truc autour des animaux marins en général quand même, et ouais. tout, dans la commune neuroa à fond. Du coup, ça fonctionne, ouais.
1: Carrément,
0: et vu
1: ouais.
0: que tout le monde dans les neuroas sont putain de gays...
2: Ah, en vrai, oui.
1: Bah voilà, c'était tout pour moi.
0: Super. Pour rebondir sur ces sujets-là, moi, t'as mentionné un truc qui est les grenouilles.
1: Oui. C'est vrai que j'ai pensé à toi en écrivant ça.
0: J'ai énormément ouais. de grenouilles. Je sais pas. Pour moi, c'est grave. En fait, maintenant que tu le dis, genre, je sais pas si je l'associe à ma queerness ou quoi. Mais c'est juste, je sais pas, en fait, c'est des symboles des fois de... Genre moi, j'ai l'impression d'être une grenouille.
1: Mais...
0: je sais pas trop comment dire.
1: Il y a un côté un peu sorcière aussi.
0: Ouais.
1: Rapport à la féminité, au genre, à la sexualité, tout ça.
0: Bah, en fait, c'est juste, tout est genré dans notre société, malheureusement. Et du coup, je trouve qu'il y a certains animaux qui paraissent comme non-genrés. Et pour moi, la grenouille en fait partie.
1: Mmh, grave.
0: Genre, c'est parce que c'est la grenouille, mais she's a mask, girl. Genre, you know.
1: Elle est un peu quirky.
0: Elle est un peu quirky. Genre, j'ai trop un truc avec les grenouilles. Et en vrai, j'entends. Mais c'est, ouais, c'est les mêmes schémas qu'on disait. Je sais pas si tu, quand on a préparé l'émission, tu avais aussi parlé genre des ciseaux. Il y en a beaucoup eu ça, des, ouais, dans le truc un peu réaliste d'avoir des paires de ciseaux tatoués, etc.
1: Pour, carrément, ouais. Bah, les mousquetons, comme tu as dit aussi. Ouais. Mais ouais, les paires de ciseaux un peu en mode. Non, c'est juste des ciseaux, je suis coiffeur.
0: Et en vrai aussi, t'as un truc tout bête, mais quand on a préparé l'émission, on a cherché un peu des tatoueuses dans le coin qui étaient spé ou qui étaient gays ou juste spé dans les tatou gays. Et en fait, il y a notamment un artiste à Nantes qui s'appelle Dudu Tatou, si je dis pas de bêtises, et qui lui, du coup, je sais pas si c'est un ours, mais j'ai envie de dire que c'est un ours, il avait un peu une dégaine d'ours. J'adore cette communauté.
1: Un bear.
0: Mais dans tous les cas, sans style de tatou, il y avait plein de planches où c'était des hommes quasiment nus, vraiment genre hyper viril, etc. Mais c'est vraiment la représentation qu'on peut se faire du cliché du mec gay, top or bottom, we don't care. Et du coup, je trouve ça trop beau aussi d'assumer par ce type de tatou, genre hyper, frontal, d'avoir un truc de bah oui, j'ai un corps nu d'un homme parce que je suis gay ou. Et du coup, je me demande, c'est une question, franchement, j'aimerais trop écrire à ce tatoueur, on aurait dû faire une émission sur lui parce que c'est hyper intéressant. Mais en mode, qui vient de voir en vrai? Quels sont les clients et clientes qui viennent voir cette typologie d'artiste? Parce qu'en fait, c'est. En vrai, j'ai pas envie de dire ça, mais j'ai peur qu'il y ait parfois des gens un peu en lien avec la fétichisation qui sont en mode. Envie de se représenter un corps qui n'est pas le mien ou que je désire, mais que je sais pas, tu vois.
1: Ouais.
0: Je me pose la question, ce serait un sujet intéressant. Mais de toute façon, je pense, le tatouage, c'est trop en lien avec la sociologie. Pour moi, il y a trop d'études à faire dessus, en mode de réflexion sur pourquoi on se fait tatouer ça, pourquoi cet art-là existe, pour toi, pourquoi tel artiste fait ça, enfin bref.
1: Référence à notre émission antifasciste de la dernière fois.
0: Ouais. On va faire que des rêves ce soir, vu que c'est The Last One. Du coup, pour continuer un peu sur la question des représentations, à défaut d'avoir pu les inviter sur le plateau ce soir sur Prune, dans Tatatac, on a sollicité des copains à nous, qui sont des hommes trans, qui sont beaucoup tatoués, et on leur a posé des questions. On a du coup deux profils où on leur a posé les mêmes questions, et donc chacun a répondu au sujet. On ne s'est pas trop dit comment on allait faire, mais je te propose que je lise la question, je réponde pour Artie et que tu fasses Charlie derrière.
1: Vas-y, si carrément. Ça te va. Ouais.
0: Trop bien. Du coup, nous avons deux personnes à vous présenter. Artie, homme trans, basé en j'ai l'impression que c'est Tinder, tu sais. basé en région parisienne, 28 ans. Non, c'est un copain de l'internet de base. Même pas, en fait. C'est un copain qui habitait à côté de chez moi quand j'étais au collège. Anyway. Artie, on lui a posé la première question de quel est ton premier tatouage ? Mon premier tatouage était un cerf avec des fleurs que ma meilleure amie avait dessiné. Je lui avais laissé carte blanche pour mon premier. Et il y avait une autre question, et il a répondu à la même en même temps, du coup, toi, tu pourras répondre avec Charlie. C'était, est-ce que tu as des tatous que tu peux définir comme queer ? Donc, la question qu'on s'est posée au début. Et il a tout simplement répondu non, je n'ai pas de tatou que je définis comme queer, mais l'idée d'avoir un tatouage en lien avec ma transition est là et sera sûrement là pour plus tard.
1: Ok.
0: Du coup, l'idée, c'est qu'on puisse comparer un peu aussi les deux discours et les deux échanges, parce que c'est deux parcours différents et je trouve ça hyper intéressant.
1: Carrément. Bah, du coup, quel est ton premier tatouage ? Charlie, du coup, mon ami, l'ami de ma copine aussi, je l'ai rencontré via ma copine. Charlie, je crois qu'il a 22 ans. Il est très jeune. Mais il est très cool, très engagé et voilà. Et du coup, il a répondu à cette question qu'il s'était fait un tatouage sur l'intérieur de la cheville, un lettrage Vegas. C'est un tatouage en commun avec sa sœur. Voilà.
0: Attends, c'est écrit Vegas ?
1: Ouais.
0: Ok, genre ils sont allés à Vegas ?
1: Non, mais je crois que c'est une ref entre...
0: Genre la famille, ok.
1: Voilà.
0: On peut pas savoir du coup, c'est vraiment
1: non.
0: Et à la question sur est-ce qu'il a des tatous qui définit comme queer ?
1: Attends, je suis pas posé cette question.
0: Mais si,
1: moi,
0: as-tu des tatous que tu définis comme étant queer ?
1: Ah oui. Il dit oui, bien sûr, sur les trois derniers que j'ai fait avec sombre ancrage, donc c'est la rêve de l'artiste. Qui l'a tatoué. Yel m'a fait une superbe fiole de testo sur la cuisse, un lettrage queer sur l'avant-bras gauche et un lettrage Death before the transition, donc là, plutôt mourir que de transitionner, en fait, sur le torse. Enfin, c'est pas plutôt mourir, c'est la mort avant la détransition. Voilà. Ouais. Et il s'est fait tatouer ça sur le torse. Voilà.
0: Trop stylé, en vrai.
1: Ouais, grave. Mais il est très, très badass. Hein.
0: Mais en vrai, il a l'air. Tu m'as montré un peu des photos. J'étais en mode stylé, le gars.
1: Ouais.
0: On a posé deux autres questions.
1: Est-ce que tu fais un lien entre tes tatous et ta queerness?
0: Ouais. En gros, c'était l'idée de savoir si ça pouvait être un outil un peu... y a les deux questions en une pour moi. Qu'on a posé, c'était savoir si le tatouage aujourd'hui dans une société, est-ce que ça peut être perçu comme une aide pour transitionner, une aide pour affirmer aussi des sujets, un peu ce qu'on a mentionné tout à l'heure. Et du coup, Artie a répondu qu'il ne faisait pas forcément de lien entre les deux, mais qu'il pense qu'inconsciemment, il a commencé à se diriger vers un style de tatouage un peu plus dur qui peut être perçu comme beaucoup plus masculin.
1: Ouais.
0: C'est ce que je te disais, genre Artie, pour vous décrire un peu ses tatous, c'est beaucoup de black work. Genre là, il est en train de se faire un full bras black. Il a deux gros Doberman sur le ventre. Du coup, on est sur des tatous quand même assez, assez masculins. Et du coup, dans... La question de se diriger vers un outil qui l'a aidé à transitionner ou pas avec le tatouage, il a répondu que oui, en fait, le tatouage l'a aidé dans ma transition. C'est un moyen de me réapproprier mon corps et de le façonner à mon image, de l'apprécier, ce qui a toujours été un combat. Mm-hmm. Au début de ma transition, je ne voyais qu'un corps non adapté à mon genre et puis petit à petit, je me suis réconciliée avec.
1: Ouais. Bah,
0: je crois que Charlie a dit un peu la même chose.
1: Bah, c'est le même genre, mais c'est logique. Et en vrai, même si t'es pas trans, c'est le pouvoir du tatouage, en fait. Ça te fait t'aimer et tout. Mais j'imagine que dans une transition.
0: C'est encore plus une importance. Quand tu commences ta transition, ou même avant, t'es juste dans un corps qui t'appartient pas.
1: Bah, de ouf.
0: Et du coup, c'est par cette forme artistique, tu te réappropries un truc. Et je trouve ça hyper fort.
1: Grave, mais les emplacements ont énormément de signification aussi. Tu vois, le fait que Charlie, il s'est fait ça sur le torse, alors que, genre, tu sais, le tatouage très féminin, c'est l'underboob. Enfin, il y a un côté... L'emplacement a énormément d'importance. Et en plus, ce qu'il a écrit, c'est trop fort, quoi. Enfin, voilà, c'est trop bien. Et du coup, Charlie a répondu à ces deux questions que, bien sûr, quand il s'est fait tatouer le torse, c'était une séance de 6 heures. Et quand il a commencé le Death Before Detransition, il s'est dit vraiment OK, là, il n'y a pas de retour en arrière. Ma torso, c'était... Du coup, je parlais à sa place, je relis ce qu'il m'a dit.
0: Oui, j'ai essayé aussi tout à l'heure, c'est beaucoup plus simple. C'est plus fluide.
1: Ma torso, c'était une chose, mais poser cette phrase au-dessus de ma cicatrice, c'était pour moi vraiment dire qu'en plus d'être un chemin personnel, c'était aussi militant. Marquer noir sur blanc que je préfère crever que de détransitionner, c'est faire un énorme fuck à tous ces fachos, ces terfs, ces militants et militantes transphobes qui parlent de nos identités comme des maladies ou des caprices. Bien sûr, ce n'est absolument pas pour insulter les personnes qui détransitionnent. On ne sait que trop bien les raisons de ces détransitions, la pression sociale, la peur, la famille, bref. Je diverge, mais pour moi...
0: J'imagine écrire en mode... Ouais. Je suis trop loin, là, il faut que je refasse un mari.
1: Mais pour moi, l'art du tatouage est profondément queer. Il a été et est réservé aux marginaux malgré la gentrification. Être queer, c'est être bizarre et tordu. Quoi de plus bizarre et tordu que de modifier son propre corps à vie en se faisant enfoncer des aiguilles sous la peau et consentir à ça. La modification corporelle me fascine et le tatouage qui en fait grandement partie encore plus. Le fait de pouvoir pimper son avatar, graver des choses, afficher sur son corps des messages, c'est un pouvoir incroyable. Le tatouage nourrit ma queerness et ma queerness nourrit mes tatous. En vrai,
0: c'est trop beau.
1: C'est trop beau.
0: Putain, c'est un poète.
1: Mais en vrai, quand j'ai lu ses réponses, j'étais un peu émue en mode putain.
0: Pourquoi il n'était pas disponible aujourd'hui, mais Charlie?
1: Il n'est pas dispo. Mais ouais, c'est.
0: En vrai, on a fait grave en last minute en même temps.
1: Non, mais c'est trop fort, quoi. Genre, du coup, c'est le genre de personne, tu peux lire son parcours sur son corps. Et enfin, c'est trop beau, quoi. C'est trop beau.
0: Bah, c'est là que vraiment on redit, genre, le tatouage, pour moi, c'est un marqueur d'affirmer quelque chose de par des messages où en fait, ça. En gros, le bilan aussi de l'émission d'aujourd'hui, c'était un peu de faire un récap de toutes les émissions qu'on a faites, que ce soit le mois dernier sur la question du politique et du fascisme et des tatous en lien avec la société. Mais aussi, je pense à l'émission avec Léa où on a parlé de la diversité des corps et de la représentation des corps dans le tatouage. En vrai, tout ça, aujourd'hui, vient en convergence sur ce sujet de la pride et de la fierté de nos corps et de qu'en fait, qu'est-ce qu'on met en place aujourd'hui dans une société en 2026 qui est au bord du fascisme et de l'extrême droite en France, genre comment on politise nos corps en fait. Et je trouve que purée, le tatouage, c'est une arme de ouf, mais en même temps, moi je le resitue quand même, le tatouage malgré tout, genre je connais pas la classe sociale et tout de Charlie, mais il y a encore ce truc quand même de c'est pas hyper accessible.
1: Ouais.
0: Du coup, par exemple, c'est cher de ouf. Et en fait, je suis en mode, je me mets à la place d'un baby trans qui est en mode, moi aussi j'ai envie de modifier mon corps, moi aussi j'ai envie de me réapproprier et d'enlever ce costume qui m'appartient pas. Et j'aimerais pouvoir le faire par le tatouage, mais je peux pas parce que j'ai pas l'argent. En fait, je trouve ça aussi hyper dur. Et je trouve que c'est important de le rementionner à chaque fois que on est quand même assez privilégié pour. Genre, moi, je le redis, la semaine dernière, je me suis fait un tatouage sur la cuisse, bah, je l'ai payé 500 balles en fait. Mais parce que j'ai 500 euros à mettre dans un tatouage. Et en fait, ça me trigger de plus en plus de me dire... Et je sais que les artistes ont aussi besoin de manger, ça fait partie de tout un écosystème. Mais je trouve ça hyper dur. Désolée, je suis en mode monologue sur l'argent. Mais parce qu'en fait, il y a ce truc d'accessibilité qui, pour moi, est encore non résolu dans le tatouage. Et du coup, je pense que justement, avoir des événements avec des flashs... Ou justement, du coup... En fait, parce que souvent, les journées flash ou les journées où il y a des trucs un peu plus éphémères, c'est toujours un peu moins cher. Et je me dis, mais en fait, donner la place à des artistes queer pour avoir des planches queer, pour tatouer des artistes, pas des personnes queer, en fait. Je suis en mode, c'est aussi des endroits de visibilité et d'échange entre membres de la communauté qui seraient trop beaux.
1: Grave.
0: Du coup, voilà, je suis un peu en roue libre. Mais voilà. Et du coup, il y avait la deuxième question sur Charlie, où moi, j'ai déjà mentionné celle d'Arty.
1: Ouais.
0: C'était sur, est-ce que c'est un outil, le tatouage, en lien avec sa transition ?
1: Yes. Et du coup, il répond... je cite, assez tardivement, mais oui, surtout sur cette séance de 6 heures avec sombre ancrage. C'était depuis longtemps une idée que d'embellir ou accessoiriser ma cicatrice, déjà avant de faire ma torso, même si ma cicatrice ne me gêne absolument pas, je trouve ça ultra badass, cette grande balafre en plein milieu de mon torse. Et finalement, plutôt que d'essayer de la cacher, je me suis décidée à la commenter en quelque sorte. C'est trop beau comment il écrit. Je pense que si j'avais pas été aussi précaire au début de ma transition, j'aurais fait beaucoup plus de tatouages en rapport avec mon identité. Mais maintenant, je ne fais que de pérenniser cette transition. Pour moi, les tatouages que je fais font tout autant partie de ma transition que la T ou que ma torso.
0: Donc, c'est trop beau. Donc,
1: bah,
0: c'est
1: oui.
0: un vrai objet, un vrai outil pour aider dans l'acceptation de sa transition et de sa personne, de sa vraie personne, tu vois.
1: Et du coup, c'est ce que j'ai pas osé dire tout à l'heure quand tu parlais, mais je pense que le tatouage pour les personnes queer et justement les personnes trans, c'est en fait un besoin. Tu sais, c'est comme quand tu peux pas avoir accès à ta torso ou quoi, bah tu te démerdes pour trouver de l'argent, tu fais des GoFundMe et tout. Et en fait, je pense que bah il y a des gens qui sont carrément capables de s'empêcher de manger parce qu'ils ont trop besoin de ce tatouage. Enfin, tu sais, ça fait partie de.
0: On aurait dû faire un épisode sur le thérapeutique, le tatouage thérapeutique.
1: Mais ouais, c'est un besoin, c'est une manière de se retrouver. Et en vrai, ça passe par le piercing aussi. Le fait, par exemple, de se faire percer les tétons ou quoi, je sais pas.
0: Bah, ça rentre dans la grande famille des modifications corporelles.
1: Ouais.
0: Après, moi, le piercing, j'ai quand même un peu plus de mal à l'imaginer comme un outil, tu vois. Genre...
1: Je sais pas.
0: Pour moi, c'est un bout de métal. Genre, c'est un peu... Alors, j'en ai plein, hein, mais... Pour moi, c'est là où je fais la différence de... je sais que le tatouage, c'est esthétique, mais ça peut faire passer des messages, alors que pour moi, le piercing, c'est juste de l'esthétisme.
1: Okay.
0: C'est un avis, hein, parmi tant d'autres. Mais
1: Ouais, mais l'esthétisme peut changer ta vie, en fait.
0: Oui,
1: genre,
0: mais parce que ça rappelle à se rapprocher d'une communauté, faire partie d'eux. On le disait, genre, en vrai, le septum, c'est vraiment un marqueur pour moi social.
1: Mais c'est ouf, parce que quand j'ai fait mon septum, c'est mon premier piercing, j'avais pas tous ces codes du tout.
0: Tu l'as juste fait parce que c'était beau.
1: Je l'ai fait parce que c'était quelque chose que je voulais depuis très très longtemps.
0: Ouais, ouais.
1: Et quand je suis sortie de chez le perceur, je me suis jamais aussi sentie bien dans ma peau, en fait. Et c'est pour ça, moi je trouve tu t'es pas assez sympa avec le piercing.
0: Non, mais c'est, en vrai, chacun ses avis. Hein.
1: Bah, en fait, t'as pas la même relation que moi avec le piercing, où vraiment le piercing c'est comme si c'était quelque chose qui m'avait manqué, tu vois. Genre maintenant, je pourrais plus enlever mes piercings parce que je me reconnais pas. Alors que le jour où je me suis fait mon septum, je me suis reconnue. Et j'étais en mode, bah ouais, c'est moi, tu vois.
0: C'est beau.
1: Ouais.
0: C'est beau ce que tu dis. Genre, tu t'es vue dans le miroir en mode, I'm me, myself, and I.
1: Bah, grave.
0: Et pour clôturer sur la partie des témoignages avec Arty et Charlie, on leur a posé une dernière question qui, encore une fois, fait rappel un peu à toutes les émissions qu'on a eues. Et nous qui nous... En fait, on est deux NB, donc au bout d'un moment, il faut qu'on parle aussi. Voilà. NB non-binaire, pardon. Je suis à la radio. Et du coup, la question, c'était est-ce que vous trouvez que les tatouages sont un art, est un art non-genré? Et du coup, Artie a répondu que pour lui, oui. C'est complètement un art non-germé. non-genré, pardon, qui permet aux artistes et aux personnes tatouées de s'exprimer, de refléter une identité. Il a fait très bref, mais je trouve que c'est très droit au but.
1: Ouais.
0: De, en fait, bah ouais, pour moi, c'est clairement ce truc-là de... t'exprimes quelque chose et t'exprimes un message, t'exprimes pas un genre, en fait. C'est, pas, c'est parce que tu fais des fleurs que c'est féminin.
1: Ouais.
0: C'est pas parce que tu fais des chiens parce que c'est masculin. Enfin, tu vois, il y a ce vrai truc de... C'est pas parce que tu fais du rose ou du bleu. Enfin, pour moi, il faut arrêter ce schéma de binarité partout.
1: Ouais, et justement, réappropriation aussi d'un mec trans qui se fait tatouer des trucs roses hyper flashy parce que pétard, même si je suis un gars, en fait, j'adore cette couleur, tu vois. Enfin, faut enlever tous ces clichés finalement.
0: Mais oui, qu'est-ce que notre ami Charlie a répondu ?
1: Charlie a répondu que, donc il considère que oui, que le tatouage est un art non-genré, mais que ça va dépendre aussi de qui va tatouer. Excepté pour son premier tatou, il a fait le choix de ne se faire tatouer que par des personnes queer, car leur vision de cet art, du genre, du corps et de tout le reste était en accord avec la sienne.
0: Et encore rappel à l'émission de pourquoi Léa se fait tatouer que par des femmes.
1: Ben oui,
0: en vrai, pour moi, ça, c'est hyper honnête. Par contre, du coup, I would be interested to know quels sont ces artistes qui le tatouent.
1: Bah du coup, il
0: a avait
1: dit
0: sombre ancrage. Sombre ancrage, ouais.
1: Ouais.
0: Genre, ah, est-ce que Charlie, c'est le genre de personne qui se fait tatouer toujours par la même personne ?
1: Bah, j'ai l'impression, là, quand même, il a fait 3 tatous, mais en vrai, rencontre-le. C'est son petit meet-up.
0: On ira boire un verre, en mode, c'est genre le Tinder in real life.
1: Si tu nous écoutes, Charlie, un verre est prévu.
0: Je suis mort. Ah, c'est trop bien. Bah voilà, c'était les témoignages de nos deux copains. En vrai, c'est trop bien d'avoir aussi la parole, enfin qu'on donne la parole justement aux personnes concernées. Je pense que c'est important en ce mois des fiertés de laisser la parole aux mecs trans. Merci beaucoup. Et du coup, avant de se lancer dans la dernière partie de l'émission, on va s'écouter un petit morceau issu de la Selecta de Alf. Est-ce que je peux te laisser le présenter, s'il te plaît ?
1: Ouais, ça me fait plaisir. Du coup, c'est le morceau You're the One de Kate Ranada que j'ai appris il n'y a pas longtemps, il y a genre quelques mois, qu'il était gay. Du coup, j'étais en mode mais Slay
0: gay.
1: Mais let's go, en fait, j'écoute mes Adelphes sans le vouloir. Et du coup, en plus, sur ce morceau-là, du coup, Kate Ranada est en featuring avec Sid qui prête sa voix sur le morceau, qui est la chanteuse lesbienne du groupe The Internet.
0: Merci de préciser qu'elle est lesbienne.
1: Bah oui. En même temps, quand tu l'envoies, t'es en mode bah bien sûr. Du coup, elle chante dans le groupe The Internet, groupe qui a sorti le premier album sous le label de Hot Futures Records, dont Tyler the Creator est l'un des créateurs, lol.

Wow, c'est vraiment la dernière, c'était marrant. 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On vient d'écouter Ketranada, You're the One, feat. Sid. Si vous nous écoutez, il est 19h48 et nous sommes dans l'émission Tata Tac où on parle de tatouage. En ce mois de juin, nous avons décidé de faire une émission par rapport à nos fiertés. Et donc, nous avons parlé de plusieurs sujets, que ce soit les symboles queer dans les tatous. On a également parlé un peu de l'histoire des tatous queer et plus dernièrement, on a eu des témoignages de deux de nos copains trans qui ont parlé de le tatouage comme outil, comme arme pour leur corps, pour leur corps. Et du coup, pour continuer sur ce schéma un peu de nos corps queer, j'ai préparé un peu une chronique où j'étais un peu pas énervée, mais j'étais en mode vas-y, en vrai, j'ai des choses à dire. Du coup, je vais vous lire ça. Quand on pense au tatouage, on imagine souvent une démarche esthétique, un goût personnel, un souvenir gravé dans la peau. Mais pour beaucoup de personnes queer, le tatouage est aussi autre chose. C'est une manière de raconter son histoire, de reprendre le contrôle sur son image, parfois même de revendiquer son existence. Très clairement, Charlie a donné le meilleur exemple qu'il pouvait en nous donnant son témoignage. Les corps queer ont longtemps été observés, jugés, médicalisés ou invisibilisés. Ils ont souvent été définis par d'autres, la famille, la religion, la médecine, l'État. Dans ce contexte, tatouer son corps peut devenir un geste profondément politique. Encore une fois, on

0: Je le redis, on le dit depuis le début, le tatouage est politique. Tatouer son corps, c'est devenir également... Je l'ai dit politique, pardon. Le tatouage agit alors comme une forme d'écriture, une archive intime de nos corps. Un journal qui ne se range pas dans un tiroir, mais qui s'affiche sur la peau. Et là, c'est une phrase assez forte que je trouve. Chaque tatouage raconte quelque chose. Une transition, une rencontre, une rupture, un deuil, une fierté retrouvée. On a beau dire qu'en fait, des fois, on se fait tatouer juste pour le plaisir de l'esthétisme. Mais je pense que intérieurement, il y a toujours un message derrière un tatouage, que ce soit par rapport, que ce soit par rapport à... Comment t'appelles ça? À... Oh mince, j'ai perdu mon fil. C'est OK. Oui, par rapport à un moment de vie, pardon, je l'ai. En mode, on a beau se dire que bah, en fait, ce tatouage-là, il n'a pas de signification. En vrai, c'est faux. Je pense que c'est toujours lié. Tu as donné l'exemple de ton puzzle, en vrai, Clotilde. Tu vois, genre, en vrai, c'est un peu du bullshit, genre, il est mimi. Bah, mais oui. Ça vient à un moment de ta vie où ça avait du sens. Et du coup, bah, comme, disais, comme nous le prouvent les témoignages de Charlie et Artie, pour certaines personnes trans ou non binaires, les tatouages peuvent aussi participer à la réappropriation d'un corps parfois marqué par la dysphorie ou par des expériences de violence. Il ne s'agit pas forcément de masquer, mais de redessiner, de transformer, de créer de nouvelles significations. Et puis, il y a la question de la visibilité. Dans une société qui valorise encore largement les normes de genre et de beauté très précises, les corps queer tatoués échappent souvent aux catégories attendues. Et c'est là que j'ai envie de reparler des corps gros, des corps noirs, des corps de couleur. Vraiment, genre, en fait, on est encore trop discriminés. Enfin, toutes ces personnes-là sont encore trop discriminées. Et pour moi, le tatouage vient vraiment briser un peu ces codes. Ça complique les lectures rapides et ça refuse parfois d'être facilement identifiable. Mais attention à ne pas idéaliser nos corps. Tous les tatouages queer ne sont pas militants. Et c'est vrai, c'est pas parce qu'on est queer qu'on est obligé d'avoir notre identité marquée sur la peau. Tous les corps queer tatoués ne cherchent pas à transmettre un message. Parfois, un tatouage est simplement beau. En vrai, on l'a dit plein de fois, c'est en lien avec l'esthétisme. Parfois, il est drôle. Ça fait une rêve entre potes. Le Vegas, en vrai. Bah, we didn't understand, but I was funny. Et parfois, en fait, il n'a de sens que pour la personne qui le porte. T'as pas besoin de justifier de pourquoi ce tatouage-là représente ça pour toi. Genre, c'est juste ça t'appartient, c'est ton corps, c'est ton tatouage. Et c'est peut-être là qu'en fait réside sa force, dans cette liberté de signifier ou de ne pas signifier. Les corps queer tatoués nous rappellent finalement que l'identité n'est pas figée. Elle se construit, se transforme, s'efface parfois, se réinvente souvent. Comme un tatouage qui vieillit avec la peau, les parcours queer sont faits de changements, de contradictions et d'expérimentations.
1: C'est très beau.
0: C'est beau, hein.
1: Ouais, je veux juste revenir sur le sens qui n'est que pour la personne qui le porte. L'emplacement aussi.
0: Ouais, ça tu le dis souvent hein,
1: bah,
0: depuis le début.
1: Je trouve ça trop important en fait. Enfin, si t'as un truc qui te touche et que t'as pas... Enfin, il y a un côté aussi un petit peu dans le fait d'être tatoué que des personnes qui sont un peu mal polies peuvent te prendre comme un objet en fait et juste regarder en mode « Ah, c'est quoi ? Ah, c'est beau !» Et en fait, enfin... Il y a ce rapport aussi à l'emplacement de est-ce que j'ai envie que ce soit visible ou pas ? Est-ce que j'ai envie qu'éventuellement on me pose une question là-dessus ? Qu'on me dise bah, ça représente quoi ou pas ? Parce que ça peut être quelque chose de plein d'émotions en fait. Justement, tu donnais l'exemple d'un deuil, t'as pas forcément envie d'en parler. Ou avec la personne qui le voit et tout. Donc l'emplacement, je trouve ça tellement important. En plus, il y a des significations. Je sais pas si j'en ai déjà parlé dans une émission, mais par exemple le bras gauche, ça représente la mer.
0: Ouais. Tu sais que je l'ai appris ça il y a des années, j'étais vraiment en mode putain.
1: Ouais, et c'est pour ça que les marins, ils ont leur môme sur... Enfin, il y a vraiment ce rapport.
0: Du coup, le bras gauche c'est la mer, le bras droit c'est le père, si au cas où vous le saviez pas.
1: Voilà.
2: Fuck.
1: Ouais, et en fait, tu sais, c'est un peu comme les points d'acupuncture, c'est des choses, tu sais pas réfléchi, mais... Ah, en fait, ah ouais, je l'ai mis là. Ah, peut-être que ça a du sens, tu vois. Et ouais, l'emplacement, du coup, le cacher dans son dos, je sais pas, des endroits très particuliers que toi peux voir, ou alors qu'il faut enlever telle pièce. Enfin, tu sais, tu peux mettre tellement de signification sur un endroit que voilà, je voulais parler de ça.
0: Mais non, mais en fait, tu le mentionnes. En vrai, tu l'as grave mentionné à toutes les émissions,
1: ouais.
0: Mais parce que je trouve ça hyper important. Déjà, pour moi, first thing, c'est en fait si tu veux commenter le tatouage de quelqu'un, tu demandes avant. Genre, il y a un peu ce truc de la non-sollicitation. Genre, moi, ça m'est arrivé une fois qu'on m'a attrapé le bras, qu'on m'a dit oh, ton tatouage, ça veut dire quoi? Et j'étais vraiment en mode gars, évidemment, c'était un homme, cis. Il y a un peu ce truc de en fait, ouais, genre au bout d'un moment, tu sais, pourquoi tu le fais sur cet endroit-là, c'est pas au regard de tout le monde de toucher, enfin, tu sais, c'est.
1: Oui.
0: y a un peu ce truc de d'objet parfois qui est beaucoup lié au tatouage, surtout sur le corps, sur les corps féminins, enfin en vrai ou perçu féminin. Mais du coup, ouais, je trouve que l'emplacement, il a toute une, enfin tu vois, comment dire, pour un homme se faire tatouer le torse ou pour une femme se faire tatouer le torse, c'est pas souvent le même message, tu vois, ouais. Genre qu'est-ce que ça veut dire,
1: ni les mêmes emplacements,
0: mais
1: juste.
0: Ni les mêmes emplacements, enfin en vrai, je sais pas, c'est hyper pertinent, enfin tout le travail de l'emplacement.
1: Bah, en off, on en a parlé en préparant l'émission et genre, je te disais que les femmes, elles, enfin, j'ai pas l'impression qu'il y ait beaucoup de tatouages sur le ventre pour les femmes. Ouais. Et tu sais, j'étais en mode, ça se trouve, c'est par rapport à la grossesse, tu vois, les modifications du corps, le fait, pareil, les hanches, le fait que tu prennes des hanches ou quoi, ça déforme le tatouage. Et alors que j'ai l'impression, dans le côté un petit peu underground, alt et tout, se faire tatouer le ventre, bah, comme ton pote Arty, tu vois, il y a un côté. Le ventre, il va pas bouger, tu sais, un peu. Du coup, le tatouage, il va rester le même. Il va vieillir, mais dans longtemps, quoi. Il n'y a pas cette notion de maternité ou quoi, ou de changement de la vie. Les vergetures, etc., qui sont vachement plus sur des corps féminins. Enfin, ouais, voilà.
0: Mais oui, oui.
1: On est tous d'accord.
0: Mais non, mais en fait, c'est toujours les mêmes sujets qui reviennent, mais c'est hyper intéressant de dire qu'en fait le tatouage ça reste quand même universel. Genre si jamais on devait conclure un peu, genre avant de faire la conclusion officielle de cette émission, c'est qu'en fait là depuis le mois d'octobre, octobre,
1: ouais.
0: Yes. Bah on a parlé de plein de choses et en fait le message que moi j'ai envie de garder de cette émission et que j'espère qu'on vous a un peu convaincu de ça, chers auditeurs, c'est qu'en fait le tatouage c'est politique, on l'a dit plein de fois. Mais c'est aussi quelque chose qui vous appartient et qui est vecteur de messages, de mémoire et de plein de choses. En fait, c'est en effet ce truc de mettre la signification que vous voulez de par l'emplacement, de par le style, de par l'artiste, mais de par qui vous êtes en fait aussi aujourd'hui. Enfin, c'est pour ça que je pense que je suis autant fan de tatou, parce que c'est un truc hyper modulable. T'en fais ce que tu veux, tu décides ce que tu veux. En fait, et c'est aussi, et ça je vais le dire, genre... En fait, c'est pour des gens qui ont été privés de faire des choix dans leur vie. Bah, purée, en fait, se réapproprier son corps en mettant des pièces énormes ou de mettant des pièces minuscules en couleur ou pas en couleur, en noir et blanc. Enfin, je trouve ça hyper fort. En fait, là, t'es la seule personne à décider de qu'est-ce que je fais de mon corps. Mm-hmm. Et dans plein de raisons, pour plein de raisons, aujourd'hui, dans cette société, c'est hyper important de revoir ce message et de le garder. Enfin, voilà. C'était un peu le message de paix que je voulais mettre à la fin.
1: C'est beau. C'est très
0: beau.
1: Et
0: du coup, en effet... Il est temps de vous dire au revoir pour cette dernière émission de Tatatac. C'était, j'espère, votre émission préférée sur le tatouage. De toute façon, c'est la seule sur Prune. Avec vos deux MC préférés, Alf et moi-même, et Nora. On avait également Clotilde aujourd'hui même dans le studio avec nous. On vous aura parlé de plein de sujets variés avec une touche d'humour et nos propres regards sur les questions d'ancrage. Évidemment, vous l'avez bien compris, on a quand même été un peu judgmental. Genre, on avait grave dit en se lançant dans l'émission en mode « Ouais !» Genre, je crois que la personne qui présente l'émission au début fait oui, sans jugement. Je me rends compte. On a perdu ce jugement à la porte du studio B, vraiment. Un grand merci à l'ensemble de nos invités, notamment Juliette avec qui on a pu discuter d'un sujet passionnant, que ce soit des tatous de groupies, puis Léa sur la notion de féminisme et de réappropriation de nos corps, souvent trop discriminés. Immense merci à Nilo qui est venu jouer le jeu de la découverte et nous a présenté le plaisir et les difficultés de son métier, qui la passionne en tant qu'artiste. Et puis surtout, merci à Alf d'avoir joué le jeu également et d'avoir accepté de discuter de tatouage avec moi, que ce soit politique ou sinon juste de représentation en passant par l'histoire du tatou. Pour finir sur un épisode où on remet nos fiertés queer à leur place, un grand merci. Ah, c'était
1: mais
0: trop bien.
1: Merci à toi, Eno.
0: Bref, c'était la sixième et la dernière de la saison pour Tatatac. On ne vous dit pas au mois prochain, ni à l'année prochaine, mais peut-être à tout bientôt sur les ondes de Prune 92 FM. Des bisous, du love pour tous les auditeuristes de cette émission. Bye bye, bonne
1: bisous
0: soirée. Merci, I'm
1: bisous.
0: Gonna cry, je vais pleurer.
1: Bisous, ciao, ciao.

0: 53 ans de disette, de larmes, de moqueries et de faux espoirs, mais aujourd'hui, nous sommes le 15 juin 2026, le Madison Square Garden peut enfin exulter, les New York Knicks sont champions NBA. Au terme d'une série légendaire face aux Spurs de San Antonio, marquée par des retournements de situation uniques dans l'histoire de ce sport, Jalen Brunson est entré dans l'immortalité. 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
0: Et bonsoir à toutes, bonsoir à tous. Bienvenue dans la 24e émission de Passage en Force. Quel bonheur d'être avec vous ce soir pour refermer le livre de cette saison 2025-2026 de manière aussi historique. Pour analyser ce sacre et se projeter sur la suite, la bande est presque au complet. Simon, comment ça va ?
4: Ça va et toi ?
0: Bon écoute, ça va plutôt pas mal. Plutôt pas mal, ouais. Je suis content, le New York est
4: gagné. Moi aussi, je suis content.
0: Voilà, la base. Exactement. Hugo, comment ça va ?
5: Ça va très très bien.
0: Ouais ?
5: Ouais, impeccable. C'est presque les vacances. Il fait beau, il fait chaud. Je suis juste un tout petit peu triste parce qu'il nous reste moins de basket. Il reste la finale de Betclic, hein ?
0: Ouais.
5: Il reste la finale de Betclic à regarder, mais globalement, un petit peu moins de basket à enjeu, moins de finale. Donc bon, je suis dans cet équilibre-là, tu vois,
0: ouais, c'est
5: triste,
0: ça,
5: mais...
0: C'est ça, c'est cette espèce de pincement au cœur de voir la fin de saison s'achever.
5: C'est ça.
0: Et hâte d'être déjà à la fin du mois d'octobre. Mr. Flo, je te vois hocher la tête.
6: Et oui, déjà fin de saison, elle est passée vite, mais elle était super cette saison. On s'est pas ennuyé.
4: Attendez, là, il y a le moment le plus important pour David, là.
6: La draft.
0: Ça suffit, ça suffit.
6: On
0: ça
6: en parlera
0: fait,
6: la semaine
0: ça fait
6: prochaine.
0: À peine 3 minutes que nous avons commencé, ça suffit. Monsieur Charles, comment ça va ?
7: Bah écoute, ça va très bien. Ravi d'être là pour débriefer de ces petites finales.
0: Petites
7: finales, mais bon, grandes conséquences.
0: Mais ouais, c'est ça. Hein. 53 ans, c'est un truc de ouf quand même. C'est un truc de ouf. Ce soir, bien évidemment, on doit débriefer ce sacre des Knicks, roi du comeback. Et forcément on va honorer le MVP des finales, bien sûr on se demandera quel avenir attend les Spurs et Victor Wembanyama après cette immense désillusion. On parlera peut-être de la draft en fin d'émission et je pense que ça va nous tenir pas mal de temps, hein. Je sais pas ce que vous en pensez, mais il y a quand même pas mal de choses à dire sur cette finale NBA qui s'est jouée finalement que en 5 matchs à notre plus grand désarroi, et on commence tout de suite après ça.
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0: Bah parce que c'est la fin de saison, c'est comme ça, j'avais remis l'indicatif, donc pas de souci. On va commencer, hein. Je me suis couré de boutons, ça arrive.
6: Ça arrive.
0: Victoire 4-1 des Knicks, mais le score, ça ne dit pas tout, bien évidemment. New York s'impose à l'issue d'un game 5, 94-90, grâce à Jalen Brunson, stratosphérique, 45 points. Le flotteur de la gagne à quelques secondes du terme. Les Knicks ont prouvé qu'ils étaient insensibles à la pression, remontant des déficits énormes lors des deux derniers matchs. Brunson, MVP, des finales à l'unanimité. Flo, comment t'as trouvé ces finales ?
6: Exceptionnel. J'ai pas regardé toute la rencontre parce que bon, bah, le décalage horaire avec San Antonio est un peu important, mais j'ai pu regarder un match là ce week-end. Franchement, magnifique victoire des Knicks. Ils ont dominé sans réellement dominer les rencontres, dans le sens où ça s'est beaucoup joué... Parfois à peu de choses, comme on peut le voir dans le dernier match ou même dans les deux autres où ils se font avoir dans des remontadas qui sont historiques contre une équipe des Knicks de toute façon qui est historique. Donc non, ça nous a donné les grandes finales, même si pour moi le nombre de victoires ne représente pas forcément la physionomie sur l'ensemble de la série, dans le sens où pour moi, bon, t'avais quand même, tu vois, les trois meilleurs joueurs finalement du côté des Spurs, c'était leurs trois plus jeunes, c'est-à-dire que t'avais Dylan Harper, Stephen Castle et Victor Wembanyama qui cumulent à eux 6 saisons NBA. Donc je pense que quand tu vas jusqu'en finale et dans la meilleure ligue du monde de basket, forcément ça se fait ressentir, surtout quand t'as des gars en face qui savent gagner. Là je parle plus de Jalen Brunson, de Josh Hart, ou de Mikal Bridges, où ils ont gagné tous au lycée ou à la fac, donc gagner pour eux c'est un peu dans leur ADN. Et finalement, le renouveau aussi tactique du coach, hein, Mike Brown, où là on peut quand même lancer des fleurs, parce que moi j'ai toujours plus su que c'était un porteur d'eau depuis l'époque LeBron, et en fait il nous montre au final qu'il a su relancer les Kings, et il va à New York et il gagne dès sa première année, donc on peut que dire bravo. Et finalement, c'est pas un peintre, c'est pas tant un peintre que ça, quoi, le bonhomme. C'est surtout ça.
0: Est-ce que, puisqu'on peut commencer par Mike Brown, est-ce qu'il s'est appuyé fortement sur ce qu'avait déjà fait Tom Thibodeau, notamment sur un aspect défensif, et il a su l'améliorer, ou l'a vraiment à poser sa patte sur cette équipe de New York, Hugo ?
5: Est-ce qu'il a posé sa patte ? J'en sais rien. Toujours est-il que ça fait 25 ou 30 ans qu'il est dans la Ligue. Donc, si c'était vraiment un vrai peintre avant, là, je vais se mettre un peu de respect sur la profession, messieurs. Ça ferait longtemps qu'il ne serait plus dans le game.
6: Bien sûr.
5: Mais toujours est-il qu'il a su gérer des égos qu'on pensait peut-être pas matcher. Et ça, c'est peut-être la dimension la plus importante à ce niveau-là. Puisque de toute façon, d'un point de vue basket... La NBA est seule dans son monde avec des staffs démultipliés. Peut-être qu'on parlera de ce que Tony Parker est en train de faire à l'ASVEL, là, qui prend des exemples. Là, mais bref, tout ça pour dire que mettre Karl Anthony Towns en numéro 2, voire 3, face à OG Anunoby, faire comprendre à tout le monde que Jalen Brunson était le chef et qu'il allait avoir les clés en main du camion, et que de toute façon, voilà, dans le fait de faire respecter le plan de jeu et respecter les responsabilités et rôles de chacun, il a réussi. Et puis surtout, dans la physionomie de ce qui s'est passé sur les remontadas dont tu parlais, tu peux pas juste avoir un groupe de joueurs ou un staff qui a une âme, une croyance qu'à moins 25 ou moins 29, ils peuvent encore gagner des matchs. Donc ça veut dire que ça, c'est une forme d'émulsion collective. Donc, they believe in each other, quoi. Je pense vraiment qu'il y avait une confiance entre le staff, les joueurs entre eux, les joueurs envers le staff, etc., pour, dans ces situations-là, être capable de renverser des vapeurs, et des sacrées vapeurs, on en reparlera. Et c'est en ça que je pense que ouais, Mike Brown et son staff, bravo, parce que ils ont réussi à créer ce climat-là, qui colle bien en plus à l'identité new-yorkaise, je trouve, et un petit peu à cette curse de 53 ans, donc bravo à eux. Ouais.
0: Charles, ton avis là-dessus ? Un effectif de New York qui était taillé pour la victoire ? On ne l'a pas vu venir, de toute façon on ne voit jamais rien venir. Mais...
7: C'est un effectif qui effectivement, à l'intersaison dernière, s'est entre guillemets renforcé sur certains postes, notamment sur le banc avec des ajouts comme des Alvarado, des Chamet, Clarkson et tout. Mm-hmm. Donc ils ont ramené de l'expérience et de la profondeur qui manquait peut-être sur les années précédentes, là où Tom Thibodeau n'utilise pas son banc, on va se cacher. Donc ils ont su s'améliorer. Et finalement, on savait que les Knicks étaient parmi les favoris, on va dire, à l'Est. Ils étaient là, enfin, il n'y avait pas de doute là-dessus. Après, de là à ce qu'ils aillent chercher finalement ce titre, sans pour autant en ayant ramené de joueurs majeurs dans leur effectif, ça reste une forme de continuité globale, c'est ça qui est assez impressionnant. Ils ont changé le coach. Ça a ramené quelque chose d'autre. Effectivement, comme le disait, je trouve, Hugo, ça a peut-être remis un peu les gens à leur poste, et notamment les joueurs, en montrant que oui, Brunson, c'est le leader. Et il a un peu remis Karl Anthony Towns dans un rôle un peu différent. Et finalement, c'est plus...
0: Est-ce que c'était pas justement collé à ce que Karl Anthony Towns est ? C'est pas un leader charismatique, c'est pas une option défensive incroyable, même s'il est très fort, hein, je dis pas quoi.
7: Sans doute pour ça que les Wolves l'ont tradé à la base, hein. C'est parce qu'ils pensaient que c'est pas avec lui qu'on allait, faire. C'était pas le leader en tout cas de cet effectif à l'époque aux Wolves. Et là, on l'a bien vu, hein, c'est pas le leader, mais c'est un joueur qui a c'est un très bon joueur qui magnifie un peu le collectif quand il se met au service de ce collectif là et c'est ce qui a très bien marché pour les Knicks sur toutes finalement les 15 derniers matchs des playoffs pour eux. Donc c'est une belle victoire, je trouve, avant tout collective. Et comme sans collectif, je pense qu'ils ne seraient pas jamais revenus dans ces matchs où finalement ils perdaient de 10, 15 et jusqu'à 29 points sur le match 4.
0: Simon,
4: que dire d'autre? Vous avez tout dit, les gars, mais par contre...
7: Merci Simon.
5: Il reste plein de choses
4: à dire. Mais côté Knicks, moi aussi, je voudrais faire un shout-out tout le banc, en fait. Le banc des Knicks, qui a été juste incroyable pendant toutes ces playoffs-là. Et c'est fou de dire ça, parce que ça fait combien d'années qu'on cherche un banc à New York et enfin, on a un banc, et paf, il gagne un titre. Ben ouais, en fait, Tom Thibodeau, c'est comme ça que ça marche. Donc... voilà, gros shout-out tout Alvarado qui a fait un super match, Mitchell Robinson qui était exceptionnel par-ci par-là à quelques moments intéressants.
0: Ouais, il a su apporter ce qu'il sait faire en fait.
4: C'est sa patte, quoi, c'est sa petite patte par-là.
7: Il a pris le rebond au moment où il le fallait.
4: Voilà.
0: Le petit shoot qui va bien.
4: Donc chacun a eu son rôle, chaque joueur a été très très bon dans ce qu'on attendait de lui. Quoi.
7: Comme disait Simon, les bancs finalement ils ne se sont pas qu'à Central Park.
6: Pas mal.
0: Comment New York a-t-il pu trouver la parade ou la tactique pour survivre à la défense des Spurs qui était quand même très bonne, faire des remontadas, et finalement après on pourra étendre la question au fait que finalement sur ces playoffs ils n'ont perdu que 3 matchs.
4: J'ai une autre question à associer, c'est
0: vas-y.
4: Combien d'équipes, quand t'es mené de 29 points à la mi-temps, combien d'équipes se disent bah non, c'est foutu, on ouvre le banc, quoi.
7: Bah toutes. Hein.
4: Mais toutes.
7: Il n'y a aucun monde.
6: Bah c'est là où on peut saluer le travail du coach, dans le sens où il a su garder ses équipes motivées, tu vois, malgré des entames de matchs catastrophiques. Et c'est pas arrivé que sur un seul match, donc ça nous montre encore
0: derniers,
6: plus la qualité. Ouais. Et au final, quand tu dis que c'est une victoire d'équipe, dans le sens où moi je trouve que ça faisait par contre longtemps qu'on n'avait pas eu une équipe, on va dire, avec un joueur dans leur... avec ton meilleur joueur dans l'équipe qui finalement fait partie sur des 5 meilleurs joueurs de la ligue aujourd'hui, tu vois. Est-ce que Jalen Brunson, pour vous, est dans le top 5 des joueurs NBA?
4: Est-ce qu'il est sous-coté, carrément?
6: Est-ce qu'il n'est pas sous-coté au final?
4: Est-ce qu'il est top 5? Je ne sais pas.
6: Bah, il est sous-coté de par sa taille et puis de par son statut à la draft.
0: Il a eu un titre avant Lucas.
6: Bah ouais, c'est ça. Hein.
7: Ouais, non,
5: exactement.
7: Il y a plein de...
0: Mais oui, il ne faut pas l'oublier, c'était sa doublure.
5: Vrai, ouais. Bien sûr.
0: C'était sa doublure. Et il a été tradé à New York et 3 ans plus tard, il a un titre.
5: Et c'est là où le management aussi. Hein. On parle du coup, le général manager et la franchise en tant que telle, ils étaient là avant que Mike Brown, donc ils le prennent aussi à ce moment-là. Mais en fait, si tu prends depuis 2023, je crois, il y a eu premier tour de conf, demi-finale de conf, finale de conférence l'année dernière. Et là, la finale NBA qui est remportée. Donc c'est un process. C'est un vrai process sur 4-5 saisons, donc à moyen terme, réfléchi et intelligemment construit, quoi.
4: Bah sans oublier le pay cut qu'il a accepté, quoi.
6: Enfin,
4: est-ce que Luka Doncic aurait accepté un pay cut comme ça?
6: Combien? 113 millions.
4: 113 millions sur 4 ans.
6: Millions,
7: quel joueur accepterait ça aujourd'hui?
6: Personne.
7: Personne.
6: Ouais. Bah, parce que même le coach d'ailleurs, Mike Brown, il a dit qu'il a accepté un truc que moi j'aurais jamais fait. Mais alors qu'il a dit je me considère comme quelqu'un de bien, mais là il dit ça, c'est un truc qu'on verra jamais.
0: Après le gars, entre faire ça, de toute façon tu vis bien avec
7: le salaire,
0: mais il a une bague.
7: Il a pris 111 millions sur 4 ans. Le mec, il aurait pu prendre à 250.
4: Bien sûr, le choix était payant.
0: Ouais, il a une bague.
6: Il y a toutes les entreprises de New York là qui sont acceptées pour devenir son égérie là. Il va vite la regagner.
7: Mais je pense que l'humilité un peu qu'il a, et c'est aussi c'est parce que là d'où il vient aussi. C'est que il sait d'où il vient, il sait combien il a dû se battre, il a dû travailler pour arriver là où il en est. Et s'il veut une chance d'aller au titre, je pense que c'est quelqu'un qui peut pas se perdre, qui dans sa tête, à mon avis, s'il dit je peux pas me permettre d'être un peu dans une sorte de forme d'égoïsme qui aurait été totalement mérité. Donc c'est
5: c'est clair. C'est le profil atypique.
7: Ouais. Ah ouais,
5: c'est le meilleur joueur d'aujourd'hui, photo de l'instant, de la meilleure équipe du monde. Et il sort des standards parce que, alors certes, il doit faire 1m85, 4, mais c'est pas la NBA d'il y a 20
7: 86
5: ans.
7: 86 ou 8.
5: Hein. Ouais, avec les chaussures.
6: Oui.
5: Donc c'est à dire qu'il fait 1m83, 4. Et dans la NBA de Tipeee, c'était déjà pas être très grand, mais je trouve que dans la NBA moderne, qui prend des centimètres en moyenne générale tous les ans, c'est encore plus petit. Avec, tu sais, c'est pas un mec, aujourd'hui, le deuxième critère derrière la taille, c'est l'envergure, voire l'envergure est numéro 1. Et donc, on a l'impression visuelle qu'il a des tout petits bras, c'est un petit bonhomme un peu tanké. Et en fait, il sort complètement des stéréotypes.
0: Ouais. Et il est gaucher en plus.
5: Et il est gaucher, ça à la limite, c'est bien.
7: Ça, c'est peut-être une
4: Ça, c'est
5: mais
4: super.
5: En fac, il y a peu de gens qui croient en lui finalement, dans son parcours de lycée. Et puis, c'est ce qu'il disait aussi, c'était intéressant, c'est qu'en fait, c'est un joueur d'1m83, mais pas à la Ja Morant. C'est hyper proche du sol. tu sais, le panier qu'il met sur Wemby, là, où il est à 45 gauche, il drive, il met le premier coup d'épaule gauche pour aller chercher la main droite, et il en remet un deuxième. En fait, il est hyper proche du sol, Brunson. Enfin, tu l'as jamais vu essayer d'aller dunker et tout, alors qu'il doit
4: c'est
5: le faire très facilement.
4: Mais il a kiffé toute la série à voir Wemby en face.
5: Bien sûr.
0: Ouais.
5: Mais parce que c'est une bonne match-up avec un profil comme là, d'être collé au sol, très fort au sol, collé au sol. Ouais. Et d'être capable d'être le déclencheur du premier contact pour ensuite jouer avec les gens qui iront de façon moins vite que lui sur
4: son premier pas. Son premier pas est incroyable.
7: Il y a un autre meneur gaucher qui était drafté devant lui, c'était Elie Okobo.
6: Merde.
7: 31ème.
6: Pas
7: la même réussite.
6: Très grand joueur européen quand même.
7: Oui, bien sûr.
6: Voilà.
4: Sinon, petite question.
6: Oui.
0: Vas-y.
4: C'est qui le plus grand Knicks de l'histoire?
0: J'ai demandé quel niveau de légende.
6: Ouais, parce que c'est drôle parce que le père de Jalen Brunson a répondu, il a dit pour moi ça reste encore Pat. Il a dit je mets mon fils juste derrière.
7: Mais,
6: dit,
7: mais le mec, il va te chercher un titre. Le mec est monstrueux sur les finales. Il te met un match en 45 points, match 5 pour aller chercher la victoire. Il est MVP des finals, le mec. Non, mais c'est...
6: Après, tu vois, il reste encore peut-être encore 10 saisons à Jalen Brunson. Parce que tu vois, il est dans sa 7e ou 8e saison, je crois.
7: Ouais,
6: c'est
7: il est drafté en 2018, donc 8e. Dans son prime.
6: Donc tu vois, là, il est dans son prime. Donc là, on a encore minimum, on va dire, 6-7 ans. Donc moi, je dis pour l'instant, peut-être qu'il est encore devant. Mais moi, je mets Brunson devant parce qu'il a gagné, en fait.
4: En fait, il a 30 ans, CD.
0: Est-ce qu'il va avoir une statue?
6: Oui.
7: Et puis, il est tellement particulier.
6: Oui, c'est New York.
4: Bah, s'il reste jusqu'à la fin de sa carrière, c'est
6: s'il fait pas de dinguerie entre guillemets public et que imaginons même s'ils regagnent pas de titre mais qu'ils font des belles séries de playoffs et que l'équipe est compétitive, il aura sa statue, moi c'est sûr.
4: 53 ans, t'imagines, tu ramènes la bague à 50.
7: Ouais, vas-y. Avec le niveau qu'il a montré,
0: clutchitude
7: en plus.
0: C'est les dernières finales, son père y participait. Il a perdu, mais son père y participait en 99. C'est un truc dingo. Que le papa qui est dans le staffing des Knicks voit son fils gagner.
5: À l'époque, les finales étaient contrôlées. Contre les Spurs.
6: Oui, c'est ça qui est assez drôle. La revanche.
5: Le truc un peu, l'histoire familiale, un peu, qui sera raconté dans 3-4 générations.
4: Et donc vous mettez.
0: Tu vois, ton grand-père, il a perdu, mais moi, j'ai gagné.
6: Non, moi, je mets Brunson parce qu'il a gagné un titre. Et pour moi, au-delà du joueur individuel, parce que c'est sûr que Brunson, c'est pas le monstre individuel que peut être Pat Ewing, mais on n'en est pas aussi au même stade de sa carrière. Là, on est tous d'accord dans le sens où il est dans son prime actuel. Il va encore au moins jouer minimum de 3 ans comme ça, donc qu'est-ce qui nous dit qu'il ne peut pas encore gagner des titres,
0: hein? Et du coup, Brunson marque 45 points dans un Game 5, fait gagner son équipe après une remontada, on le met quoi? Du côté de Jordan 98 ou de LeBron 2016?
6: Jordan pour la perf,
7: Jordan
6: parce que...
7: C'est le seul joueur avec Jordan à avoir mis 45 points.
6: C'est ça, ouais, c'est le seul avec Michael à avoir fait ça, ouais.
5: Sur un match quoi?
7: Mais je sais plus, c'est sur un match.
5: Parce que sur le match pour closer, on en parlait avec Giannis, il en met 50 il y a 3 ans pour closer contre les Celtics.
0: C'était une des plus grosses.
6: T'as peut-être Giannis qui est dedans. De toute façon, au pire des cas, s'il y en a d'autres. Je crois que t'as Kobe aussi, gros, qui a fait un match où s'il a marqué plus de 40 points. Mais t'as vu les joueurs qu'on cite là? C'est même plus, c'est des All-Stars, c'est des Hall of Famers. Donc après, je sais pas si. Tu vois ce que c'est ça, Patrick Ewing, t'es un Hall of Famer, est-ce que Jalen Brunson va devenir un Hall of Famer?
7: Évidemment, mais tous les jours. Il y a aucun monde où tu ne mets pas de Hall of Famer.
6: Voilà, moi je suis d'accord, mais après, tu vois, je suis sûr qu'il y en a qui vont débattre de ça, tu vois.
7: Ouais, je veux bien savoir qui viennent ici.
6: Ah, on les invite. Venez, on vous attend devant la porte.
5: Tu vas réagir comme les fans des Knicks sur les Spurs ou pas?
0: Du coup, on est obligé de parler aussi d'Oji Anunoby, option numéro 2 des Knicks, qui finit avec 21 points, 4,8 rebonds, quasiment une passe et demie par match, un bloc et demi par match. Le gars a fait la petite claquette qu'il fallait au Game 4.
7: Tu passes de 2-2 à 3-1.
0: Ouais, c'est ça.
7: C'est tout. Enfin, le mec te fait gagner la série quasiment, en fait.
0: Alors qu'il a été blessé une longue partie de la saison, il revient sur la fin de la saison et là il nous fait des playoffs incroyables.
7: Mais il revient en finale de conf d'ailleurs.
0: Ouais.
6: Bah disons que ça nous montre aussi l'importance du bonhomme, dans le sens où est-ce que s'il avait été là cette saison, est-ce que finalement les Knicks n'auraient pas déjà un peu affiché ce niveau de jeu-là? Et est-ce que finalement la saison régulière bien entendu, est un peu faussée par, ou on peut se le dire très, très clairement, c'est qui est leur deuxième meilleure option en attaque et qui est leur meilleur défenseur?
5: Ouais, est-ce que ça en fait pas? Moi, c'est ce qu'on se disait avant de rentrer, avant le Game 5, où Brunson a fait ce qu'il a fait, mettre la moitié des points de son équipe pour closer à l'extérieur, pour moi OG est au-delà de la claquette, c'est le meilleur joueur des Knicks, parce que il est quand même à la sortie du game 4, il est en 58 53 91 Shoot à 3 points, shoot global et lancer franc. Donc ça le met à un niveau d'efficacité monstrueux sur des volumes bas dans le tir. Il a 10 sur 15, 11 sur 14.
4: Faire un match de finale. Hein.
5: Et il défend. Qu'est-ce qu'il défend tout le monde ?
4: C'est lui qui a défendu.
6: Franchement, moi, c'est au-delà de son rôle en attaque. C'est physiquement et défensivement.
7: C'est typiquement le genre de joueur qui a manqué au KC.
0: Plus de 50% à mi-distance, plus de 50% à 3 points. 86% au lancer franc.
5: C'est ce que Jacques Monclar a dit. Tu dis, tu mets Anunoby là, tu le mets Anunoby dans l'équipe des Spurs, ils sont champions 4 ans d'affilée. C'est ce qui, sur le poste 4, c'est tout ce qui manque à San Antonio aujourd'hui, où Harrison Barnes a fait du dépannage pendant la saison régulière, mais d'avoir un mec en fin de chaîne comme ça, avec cette dimension physique, athlétique.
7: Il est grand.
5: Il est très grand. Il est long.
7: Après, il est quand même payé 40 millions.
6: Parce qu'ils ont su voir la réelle valeur du joueur.
7: Bah oui, non, mais
0: et
7: c'est
0: parce
7: bien.
0: Parce que Bronson a fait un 4.
4: Bah oui, c'est surtout ça.
7: Ah oui, bah bien sûr. Mais il est rentabilisé. Enfin, c'est-à-dire que il montre que c'est mérité, quoi. Ouais. Parce qu'il y avait eu des questions quand même sur le mec qui est quand même payé 40 millions l'année et tout. Enfin, on attend beaucoup d'un Anunoby, quoi. Bah là, il a montré littéralement sur ses playoffs et sur cette finale que on a dire, hein, c'est une pièce
0: après,
7: essentielle.
0: Après, il avait déjà montré qu'il va aller à Toronto.
7: Ouais, bien sûr, mais je pense qu'il y avait encore ce truc, parce que quand Toronto est champion, il joue pas,
0: bien sûr.
7: Donc je pense qu'on attendait encore peut-être ce petit truc, quoi.
6: Est-ce que c'est pas le premier Anglais à gagner un titre NBA, ou est-ce qu'il y a un joueur avant les gars, je pensais à ça, parce que comme il est de Londres, c'est un Londonien.
5: Lou Deng à l'époque, peut-être.
6: Est-ce qu'il avait gagné avec Il n'avait pas gagné avec les Bulls, il a rien gagné.
5: Je connais pas d'autres Anglais historiquement.
6: Moi non plus.
5: Est-ce que les pivots des Bulls à l'époque il y avait en anglais ou c'était que des Américains? Je crois que c'était des Américains.
6: Je regarderai, tiens, je leur donnerai l'info.
5: C'est une bonne question, parce que le basket et l'Angleterre, c'est quand même pas. Enfin, c'est en développement, quoi. C'est pas encore une grande nation.
0: C'est clair.
5: Alors que pourtant, il y aurait un vivier potentiel. Mais toute cette équipe des Knicks, hein, je rebondis sur tes questions, David, et j'anticipe, mais en fait, tout le monde a saisi son rôle, parce qu'à un moment donné. Certes, Mikal Bridges, il est critiqué un peu pendant les playoffs, mais que ce soit sur le run de finale de conf ou là sur les finales NBA, il y a eu des matchs où il a eu ses tirs. Josh Hart, il fait un ou deux matchs à 15-16 rebonds, il attrape les robots off. En fait, chacun était dans son rôle et Kat qui accepte de. Je sais pas si vous avez eu la stat, je crois. À un moment donné, il met un panier dans le game 4, dans le quatrième carton, il n'avait pas mis de poids encore dans le quatrième quart. Par contre, il avait ce rôle un peu locomotive sur les cartons 1, 2 et 3, et puis ce travail défensif. En fait, chacun. On a vu chacun faire son taf à son poste, en fait, quoi. Et c'est ça qui a fonctionné, à l'instar des. Enfin, justement, les Spurs, eux, il y a eu des petites défaillances, en tout cas, dans nos niveaux d'attente par rapport à certains joueurs. Et voilà. Enfin, bref, je sais pas si on a le droit de parler d'eux, mais je suis sur les comparaisons de stats. C'est un truc de fou. On disait que c'était une finale serrée malgré le 4-1. C'est ce que tu disais, Flo. On aurait aimé que ça dure plus longtemps. 102 points marqués pour les Spurs, 104 pour les Knicks. 44 rebonds pour les Spurs, 45 pour les Knicks. 21 passes chez les Spurs, 20 chez les Knicks. 7 interceptions presque chez les Spurs, 7,4 chez les Knicks. Un contre de plus pour les Spurs. 12 pertes de balles chez les Spurs, 13 pertes de balles chez les Knicks. 41,8% au tir chez les Spurs, 42% chez les Knicks. C'est à 3 points, il y a 2% de décalage. 34% pour les Spurs, 36% pour les Knicks. Et au lancer franc, même pas 1% d'écart. Rencontre le niveau de.
0: Ouais.
4: C'est joué, quoi. Ça se jouait de fou, de rien.
0: À rien. Voilà. Bah, la fin des matchs le prouve. Hein. Mm. Le prouve, clairement. Hein. On est obligé de parler aussi de Karl Anthony Towns, qui est arrivé dans la franchise il n'y a pas si longtemps que ça. Et qui fait des finales correctes. Il finit avec 13 points, 10 rebonds de moyenne, même moyenne de passes décisive un peu plus 2,4, même nombre de steals et un bloc par match. Qu'est-ce que vous avez pensé de sa performance à ce joueur ?
4: Bah, les Knicks ont gagné le trade. Hein.
0: Ouais.
4: Déjà.
0: Oui. Face aux Wolves, oui, clairement.
4: Parce que entre DiVincenzo qui s'est fait les croisés et Randle qui est nul.
7: Sans les blessures, est-ce que les Wolves avec un DiVincenzo peuvent pas taper
0: avec des joueurs HQ Utah n'auraient pas pu jouer les finales, tu vois.
7: Non, mais ça n'a rien à voir là, monsieur. On parle d'Utah, on respecte les Wolves.
0: Mais oui.
7: Non, mais c'est ça. Bon, on le saura peut-être l'année prochaine. Mais en tout cas, non, mais évidemment, là, Kat a été très bon dans le rôle qu'il a eu à faire. Et d'un moment, on ne lui a pas demandé de. Je pense qu'il a fait ce qu'il fallait faire pour que les Knicks puissent performer. Au bout d'un moment, comme on le disait en début d'émission, on a compris que ce n'est pas lui qui allait être le franchise player des Knicks alors qu'on pouvait s'attendre à ce que ça soit. Ça reste un super joueur à la base, quand même un super nom. Et finalement, il a montré que il prend du rebond, il fait des passes, il est là quoi.
5: Puis dans l'opposition à son poste de jeu, c'était difficile de l'attendre à 25 ou 26 points par match sur la match-up Wemby, quoi.
6: Tu peux pas.
5: Et c'est impossible, personne ne le fera.
6: Non.
5: Donc l'idée, c'était plutôt, ouais, comme tu as dit, d'accepter le rôle, d'être un peu glue guy, d'aller mettre un ou deux paniers quand même, de chercher à continuer à agresser Victor et à le faire jouer. Hein. C'est lui qui le disait, Carl Anthony Towns, il dit « je vais pas l'empêcher de marquer, je vais surtout pas l'empêcher de défendre, par contre, il faut que je le fasse travailler.
6: » Il faut l'épuiser, quoi.
5: Il faut l'épuiser. Et il y a eu des fins de match où, stat invisible, quand Wemby, peut-être qu'il manque de lucidité et on est d'expérience, mais dans le match, à la fin du match-jeu, la passe dans le dos, on peut prendre ça aussi comme un manque de lucidité. Les 2-3 shoots qu'il met pas à la fin alors qu'il a les buzzer-beaters potentiels.
0: Les
5: lancers francs. Tu vois, c'est ces petites choses amené bout à bout, alors il n'y a pas eu que Karl Anthony Towns, mais qui font qu'à la fin le mec est cramé, quoi.
4: Quand en face t'as Cornette qui est plus un poids dès qu'il rentre sur le terrain, t'es obligé de faire jouer Wemby 45 minutes et là c'est compliqué.
7: Il a joué quasiment 40 minutes de moyenne sur les matchs,
5: c'est ça,
7: avec la série qui venait de se taper face au KC. Le mec, je pense qu'il était aussi un peu cramé déjà de là, et forcément là, les Knicks ils ont appuyé là où ça faisait mal, ils l'ont bougé, les Anunoby, les Hart, même Robinson et Towns, ils y sont allés,
4: Et Towns, c'est le premier pivot de toute l'histoire à faire un run de titre à 50-40-90.
7: Pouah. Ah, pas mal.
6: Et voilà, encore un stade de plus. Ouais. Voilà.
0: Belle performance. Comment on voit l'avenir pour New York? Ça sent le back-to-back?
7: Est-ce qu'ils vont faire des KC,
0: Ouais, non, mais est-ce qu'ils vont faire des mouvements? J'ai pas regardé les contrats, je vous avoue.
7: Contrats, là, j'ai regardé, il y a que des. Globalement, ils sont tous là.
6: Tout le saturé là.
7: Il y a juste effectivement Chamet et Clarkson qui sont en fin de contrat cette année.
6: Chamet, ils vont le re-signer sûr, je pense, avec son
7: Clarkson,
6: rôle qu'il a sur la finale.
7: Honnêtement, je pense qu'ils peuvent re-signer les deux pour le même contrat. Enfin, c'était des petits contrats de millions. C'est minimum. Honnêtement, il n'y a pas de raison qu'en soi, ils re-signent pas. Ou alors, ils ont une meilleure offre ailleurs et ils ont envie de partir. Ouais. Mais...
6: Peut-être Robinson, à la limite, bouger. Mais
7: c'est Mitch Robinson qui a 13 millions et qui doit re-signer, ou sinon, il part. Et après, ils ont une team option sur. S'il y a Alvarado qui a une player option. Mais je pense qu'il n'y a pas de raison qu'il la décline. Enfin, qu'il va la prendre.
6: À part Denver qui n'avait pas prolongé ses cadres suite au titre, là, je vois mal pas les Knicks faire, sachant que les Knicks sont les Knicks et Denver aussi en termes de marché. Donc, non, je pense qu'ils vont repartir avec les mêmes et puis ça va tenter le second.
7: Ouais, il n'y a pas de raison que. De toute façon, ça a marché une fois. Pourquoi ça ne marcherait pas deux fois?
6: Oui, exactement.
7: Dans la continuité, il y a des joueurs qui vont progresser.
5: Ouais, la seule question, c'est sur Mitch Robinson. Moi, au-delà du rebond off qu'il prend en Game 5, on l'a vu, c'est dans sa capacité à tirer des lancers francs, quoi. Et là, ils ont eu de la chance. En fait, il le sort à chaque fois que les Knicks rentrent dans la pénalité sur chaque carton. Vous avez vu, c'était interdiction d'avoir Robinson sur le terrain. Et ça va, mais ça aurait pu leur coûter cher. Tu vois, face à une équipe un peu plus expérimentée ou à des Spurs qui ont pris un an d'expérience, peut-être que t'as même plus cette marge-là en fait, de laisser un mec à 40% au lancer sur les playoffs, quoi.
6: Contre KC, ça ferait pas marcher.
4: Ouais.
6: Allez, et je pars.
0: Drop the mic.
6: C'est ça.
4: Maudi Awara. Il reste ou pas?
5: Les jeunes, ouais.
6: Oui, parce que il est dans sa deuxième année de contrat rookie. Ils vont le signer, ils vont pas coûter 1,5 million.
4: Il suffit qu'il y a une équipe qui lui propose, 3 ans,
7: un contrat garanti.
5: Et il n'y a pas comme Daddy aussi là-bas. On a
6: deux
5: Français qui ont vécu ça de l'intérieur, c'est cool.
6: Surtout que le gars, il habitait à Cholet il y a un an, et un an plus tard, il habite à New York et il est champion. Chapeau, Mohamed.
0: Et chapeau à Jérémy Sochan.
7: Qui est parti au bon moment, lui.
0: Qui est arrivé au bon moment.
7: C'est clair. C'est comme un joueur qui a fait quand même un back-to-back.
0: Ouais.
7: Dylan Jones. Hein.
0: Ouais.
6: Bravo. Ouais. On a encore un Patrick McCo dans l'équipe.
7: Ouais, c'est clair.
4: Hey, Gershon, il va avoir sa bague.
6: Oui, il aura pas le titre de champion, mais lui-même il a dit j'ai reçu un message, ils vont m'envoyer la bague. Il a dit je la prends.
7: Pourquoi?
0: Ça se revend bien, ça.
6: C'est les bagues minimum, c'est 15 000, 20 000 dollars, je crois, les bagues quand ils te les envoient.
4: Tu la gardes.
0: Bien sûr.
7: Ouais, parce
6: tu fais partie de l'équipe championne, t'as pas été champion, mais tu fais partie de l'équipe championne.
0: Et même Sochan aurait pu l'avoir dans n'importe quel cas. Si les Spurs avaient gagné, les Spurs auraient pu lui donner.
5: C'était à 50% de la saison dans l'équipe, je crois.
6: C'est ça.
7: Mais du coup, il aurait été champion, lui. Il aurait pas été champion.
6: Non,
0: pas champion, mais il aurait eu la bague. Comme il y a Bouzélé.
7: Oh, c'est sympa.
0: Je vois l'heure qui tourne, 20h30. Est-ce que ce serait pas l'heure de parler un peu des Spurs?
6: De toi
0: si vous voulez. pense que ça va durer jusqu'à 20h31. Voilà, c'est cruel. Pour San Antonio, les Spurs sont devenus la première équipe de l'histoire à mener de plus de 10 points dans 4 matchs différents des finales pour finir par perdre la série 4-1. Victor Wembanyama était monumental en défense, 5 contre 14 rebonds au game 5, mais quand même a pêché en attaque en deuxième mi-temps, 19 points avec 17 tirs, c'est un apprentissage un peu à la dure. Du coup Charles, est-ce que cette finale perdue va hanter le début de sa carrière ou est-ce le carburant pour l'avenir quoi?
7: C'est une très bonne question.
0: Bah, je sais.
7: J'ai 4 heures.
0: Non, pack de philo, pack de philo aujourd'hui.
7: Ah, vas-y. Il est pas les corrections.
0: Je te laisse 3 minutes. Non, c'est beaucoup
6: trop.
0: ChatGPT.
7: Moi, je dirais qu'au contraire, je pense que vu la mentalité de Wemby, ça sera typiquement un carburant pour les années futures. Enfin, aujourd'hui, les Spurs, à la base, on les voyait absolument pas finir forcément en Finals NBA. Quoi. Qui les avait prédit très peu de monde en début de saison. Et ils ont réussi à montrer un niveau incroyable avec des jeunes joueurs. Enfin, évidemment, tu parles d'Harper, c'est ça. Saison rookie, Castle c'est sa saison de sophomore, Wemby sa troisième saison et tu te bases sur cette ossature là et qui arrive déjà en finale. Donc il n'y a aucun monde. Alors effectivement c'est dommage parce que tu peux dire t'es à ça de gagner, t'es pas loin. Parce qu'évidemment un titre tu sais pas ce qui peut arriver dans l'avenir et à tout moment sinon t'y retournes jamais. Mais Wemby c'est tellement un ovni, c'est tellement un joueur hors norme. C'est pas un joueur lambda un peu fort quoi. Non, c'est vraiment un mec qui est censé qui va
4: un alien.
7: Un alien, c'est clairement ça. Donc entouré de ces gars-là, il y a aucun monde. Je pense que au contraire, ça va les donner encore plus de motivation pour revenir les prochaines années et aller gagner un titre parce qu'il est voué à ça. Il l'a dit,
0: si j'ai pas gagné, ça devait pas être le moment. Ouais. Par contre, ce qui l'ennuie, c'est de devoir refaire 100 matchs pour réatteindre
7: j'ai l'impression,
0: les prochaines
7: attention
0: finales.
7: À ce que ça fasse une Hawks comme ils ont fait en 2021,
6: bah ouais,
7: je crois.
6: C'est ça.
7: C'est fait chier de devoir refaire 82 matchs pour atteindre les finals, enfin les finales de conférence pour les Hawks. Mais c'est vrai que ouais, non, les Spurs, je pense que c'est quand même une mentalité différente et Wemby, il a une mentalité particulière. Et il n'y a aucun. Je pense.
6: Il est assez solide mentalement
7: oui,
6: pour
7: ça.
6: Se relever. Quoi.
7: C'est ça, évidemment. Évidemment. Donc il y a tellement d'avenir dans cette équipe qu'il y a très grandes chances qu'ils reviennent très très fort les années prochaines.
0: Mais qu'est-ce qu'il a manqué aux Spurs? Est-ce que c'est juste une histoire de maturité, d'expérience?
7: Très clairement.
6: Franchement.
7: Très clairement, je ne suis pas d'accord.
6: Ah non, oui, pour moi, il n'y a pas que ça.
0: J'aime quand tu n'es pas d'accord.
7: Allez, vas-y, Simon.
0: Vas-y. Flo, tu commences et après, on a le débat.
6: Bah, je vais faire vite, puis je vais te passer la main, Simon. Bah, pour moi, non. Pour moi, ça serait même trop facile. Parce que ça veut dire qu'il faut quoi? Il faut deux vétérans qui ont 10 ans de carrière pour gagner. Je ne suis pas sûr que ça les aurait aidés à gagner ces finales.
7: Non, je ne dis pas ça. Hein.
6: Bien sûr, je sais, mon poulet, t'inquiète. C'est plus. C'est plus en mode non, pour moi je pense que il y a des choses à revoir au niveau du coaching parce que quand tu reprends deux remontadas comme ça en termes de coaching, je pense qu'il y a des choses à mettre en place.
7: C'est un jeune coach aussi, Michel.
6: C'est un jeune coach, donc déjà voilà des choses à travailler. Forcément aussi travail mental à faire hein, parce que il y a pas que de l'expérience. Moi je vois aussi une grosse faillite mentale. Quand tu perds deux matchs dans une telle remontada, c'est que mentalement il y a aussi quelque chose un peu à travailler. Je dis pas chez l'ensemble de l'équipe. Mais en tout cas, il y a des choses à travailler pour ces prochaines finales. Dans le sens où, les gars, on rentre dans l'histoire parce qu'on a quand même une des plus grandes remontadas qu'on ait jamais vu en finale NBA.
7: Bah, c'est la plus grande.
6: Il y a peut-être justement les trucs à creuser en point faible chez les Spurs. Ça serait plutôt ça. Après, oui, c'est sûr qu'il y a un manque de maturité, d'expérience en termes de finale NBA qui rentre en jeu. Mais pour moi, ce n'est pas forcément la raison principale sur laquelle ils ne sont pas passés le cap de ce fameux titre, en tout cas.
0: Ok. Simon,
4: Moi je suis pas d'accord dans le sens où
0: t'es pas d'accord du tout, c'est-à-dire que pour toi c'est pas du tout un problème de maturité.
4: Alors c'est pas du tout un problème de maturité.
0: Ok.
4: En fait dans le sens où les mecs ils arrivent quand même en finale de NBA, enfin, faut le dire, tu n'arrives pas en finale NBA si t'es pas mature. Moi je vois beaucoup sur les réseaux dès qu'ils gagnaient, ils sont trop forts, les Spurs sont trop forts, ils sont injouables, personne peut les battre et tout. Dès qu'ils perdaient, il manque d'expérience, machin, c'est compliqué et tout. Bah en fait les gars faut choisir, tu peux pas faire l'un ou l'autre, tu vois, c'est genre si t'arrives en finale, t'es quand même arrivé en finale quoi, t'as battu quand même 3 équipes donc, dont le tenant du titre, à un moment tu peux pas dire c'est un manque d'expérience. Là où je rejoins Hugo, qu'on en a parlé tout à l'heure dans la voiture, c'est peut-être plutôt manque d'expérience de jouer ensemble, mais pas de maturité, de jouer ensemble parce que c'est quand même une équipe récente, ils ont encore du mal à se trouver etc. Par contre, le manque de maturité, non. Pas moi, je pense au moment où, les gars, ils avaient la tête sur les épaules pour gagner contre Casey en fin de match et tout, faire des matchs de zinzin, hyper physique et tout. Non, c'est pas l'âge qui fait
7: moi,
4: la différence.
7: Moi, je pense pas que c'est un manque de maturité, mais un manque d'expérience. C'est-à-dire que savoir gérer aussi certaines situations à certains moments face à des équipes comme les Knicks qui sont quand même, tu sais que c'est, en face c'est quand même un nom quoi, il y a quand même des grands joueurs, tu sais que c'est pas n'importe qui en face, ça a pu pêcher à certains moments, mais faut pas, évidemment on résume pas, tu peux pas dire ils ont perdu parce que il y avait un manque d'expérience, des joueurs d'expérience il y en avait dans cette équipe là, mais savoir gérer certaines situations dans l'expérience, mais dans l'expérience aussi d'équipe, c'est-à-dire que au d'un moment c'est aussi la première saison où ils sont tous ensemble, il y a des joueurs qui viennent d'arriver les Cornette, Harper c'est sa première saison de rookie aussi, donc c'est aussi global, c'est pas juste l'expérience de savoir si j'ai trois finales NBA de jouer, c'est aussi l'expérience collective. Mitch Johnson aussi il est récent dans le en tant que head coach, il était déjà là un peu avant, mais il y a aussi tout ce contexte là qui fait qu'en fait oui je parlerai un peu de ce manque d'expérience là parce que gagner parce qu'aussi il y a une forme de foot de la jeunesse, parce qu'ils ont aussi certains ont la tête sur les épaules et qu'ils ont su mettre les ingrédients au moment où il fallait. Mais c'est juste cette petite nuance-là que j'aimerais amener.
0: Hugo, je suis obligé de te demander, est-ce que Mike Brown s'est fait outcoacher
5: Mitch Johnson
0: s'est fait outcoacher par Mike Brown, ou alors ça va au-delà de ça en fait. Il a pris les bonnes décisions, ça a pas matché, ouais, ça arrive. Ça
5: joue franchement, c'est difficile de tirer des conclusions générales de philosophie et de basket quand Wemby à 106-106, il envoie le ballon dans le dos de Castle. Et que dit Aaron Fox, qui est le joueur le plus rapide de la ligue, balle en main, décide d'aller au lay-up alors qu'il aurait pu garder la balle. Tout à coup, c'était comme France 2018. Tout à coup, t'as 60 millions de coachs de basket qui disent qu'on touche un temps mort dans les mains à 4 secondes de la fin et qui font non, mais il faut pas faire ça. Non, mais les mecs, un petit peu de nuance. Et donc, en fait, ça se trouve, s'il n'y a pas ces deux actions-là, t'as Game 6 ce soir et on est là encore les finales NBA. Quoi. Ouais. Donc,
7: ils sont même à 3-2.
5: Patati patata, manque d'expérience, ouais, manque de maturité, il y a un manque de vécu collectif. Et après, moi, si je dois y aller, ma petite théorie à moi sur mon canapé, j'ai eu le sentiment, en regardant les Spurs jouer tout le long des playoffs, parce que c'est l'équipe que j'ai regardé le plus jouer, je vais être honnête avec vous, que ils ont joué en se disant, on va atteindre quelque chose jusqu'où on peut aller. Ouais. Et t'as eu l'impression que, et c'est parce que c'est ce que vaut le quatrième carton de chaque match de finale, ils ont pris une claque dans la tête, ils ont réalisé que s'ils gagnaient encore 4 matchs, ils étaient champions NBA. Et tu vois, et je trouve que ça s'est senti dans la hiérarchie des possessions de quatrième quart-temps, quand il y avait la remontada. J'en ai parlé avec toi sur la route. Pour moi, ça manque d'un ball handler extérieur. Voilà. J'en dis, quand Shaq fait 3 fois MVP, Kobe, il est là pour tenir le ballon face au jeu, tu vois. Et en fait, je savais pas si c'était D'Aaron Fox qui devait avoir la balle. Un Brunson, tu regardes les Knicks, il n'y a pas de question. Tu sais qu'il va avoir le ballon en main. Tu sais que tu vas avoir un gars dans les corners, un gars pour poser l'écran, un gars pour s'écarter. Chez les Spurs, tu les regardes jouer et tu sais pas. Ou un problème de riche, ou un problème de hiérarchie, ou peut-être un problème de qu'on a donné une responsabilité à Fox qu'il a peut-être jamais eu avant dans sa carrière, tu vois, j'en sais rien. Peut-être qu'il n'est pas au meilleur. Mais moi, je sais pas à quel joueur extérieur on devait donner le ballon pour créer. Dans ces moments-là.
6: Je pense que tu dis une vraie question, excuse-moi, je t'ai coupé, mais aujourd'hui, qui est la vraie deuxième option? Parce que c'est des choses que nous on se dit, mais est-ce que vous avez vu Mitch Johnson ou des gens dans l'organigramme des sports en disant c'est Victor et c'est Castle, c'est Victor et c'est Fox, c'est Victor et c'est Harper? Ça, c'est des choses qui arrivent maintenant.
0: Sur le papier, c'est Harper, la deuxième option.
7: Sur le papier, moi.
0: Sur le résultat, c'est lui qui a 18 points de moyenne. Oui, sur le résultat.
5: Mais en rentrant dans la série, c'était pas le cas. Et du coup, ça se fout un merdier aussi. T'as des mecs, on en a parlé en rigolant pendant un mois et demi, tous les matchs qu'ils faisaient, ils prenaient de l'expérience. Et t'as des mecs qui ont monté en flèche et qui t'ont donné le sentiment de pas avoir à subir une pression liée au playoff. Et là, en fait, tu les regardes et du coup, qui doit avoir la balle?
7: Et c'est pas D-Fox, justement, qui en conférence de presse a dit que Harper, justement, était un peu frustré sur la saison de ne pas avoir un rôle plus important, notamment.
4: Manque de temps de jeu.
7: Ouais, truc comme ça. Donc.
4: Là, c'est une grosse crotte de nez quand même pour le front office. Il va falloir faire quelque chose. Et le problème, c'est que t'as 4 ans de D'Aaron Fox qui reste, t'as 228 millions de dollars. Qu'est-ce que tu fais? Qui va vouloir d'un D'Aaron Fox?
7: Non, mais aujourd'hui, je pense que c'est pas le souci D'Aaron Fox.
4: Mais t'es obligé de le tèche. Si tu veux mettre Dylan Harper dans le 5, tu peux pas mettre D'Aaron Fox sur le banc à 228 millions de dollars.
0: Mais du coup, est-ce qu'un Dylan Harper répond à ce que tu disais, Hugo? C'est-à-dire un ball handler, le gars, on le sait, il a confiance.
5: Globalement, il loupe le petit layup presque le plus simple de la série, parce que les mecs sont sous lui, là, main gauche à 30 secondes de la fin. Maintenant, l'enjeu, c'est de faire rechanger de rôle ou faire comprendre à De'Aaron Fox qu'il va falloir qu'il change de responsabilité et de mission et que ce n'est pas lui qui aura le ballon dans les mains, même pour la donner à Wemby en fin de match.
7: Mais pourquoi tu ne mets pas genre, typiquement un Vassell en sortie de banc et tu mets Harper sur le 5, dans le 5?
5: Ah, parce qu'il ne peut pas catch and shooter, spotter et tout, non, tu déséquilibres
4: trop le jeu. C'est trop petit. Vassell, il amène du physique.
5: La défense.
4: Et puis
5: stretch. Et puis stretch.
4: Ouais.
0: Parce que Champagny, il a fait des bonnes finales. Hein, enfin,
5: Champagny fait. Mais d'où il vient, c'est incroyable.
0: Bah oui.
7: Oui, bah après. Mais le banc aussi des Spurs.
5: Non, mais vrai problème de riche pour le coup.
0: Ouais. Mm-hmm.
7: Et le banc des Spurs, par contre, trop. Il y a peut-être un peu déçu. Extérieur,
6: quoi. Bah, disons que là, il serait peut-être pas temps d'échanger un des trois manieurs de ballon pour avoir un vrai two-way du niveau d'OG Anunoby au final.
5: C'est ça, un poste 4 et un 5 remplaçant aussi.
4: Quelle équipe pigeonne va accepter le contrat de De'Aaron Fox après avoir vu
0: les Kings
4: finale.
0: Peut-être.
4: Mais le comeback.
6: Le Jazz.
4: Moi je pensais aux Bulls, mais au final ils ont changé de management, donc ouais. Je pense c'est mort.
6: Et de coach du coup. Petite news aujourd'hui, Thiago Splitter, le nouveau coach des Bulls.
4: C'est très très bien ça.
6: Ils ont annoncé l'annonce pendant qu'on était en pleine émission.
4: Enfin de la jeunesse.
0: Les Blazers, lui.
6: Ouais.
0: Ok. Ouais. Les Blazers qui font une très bonne saison.
4: Il était en coach par intérim.
0: Ok, d'accord.
4: Pour les Billups.
0: Ok, donc ils ont pas matché l'offre. Ok.
6: Non.
0: Okay,
5: est-ce qu'on peut aussi se dire on touche à rien en fait parce que les mecs ils devaient pas être là.
6: Bah, je pense moi, que pour moi ils vont prendre ce virage là moi de rien toucher parce que trop tôt et déjà ils pensaient même pas arriver là.
0: Ils ont rien à la draft.
5: Un poste 4 et un 5 si tu veux être contender dès l'année prochaine parce que j'ai adoré le boulot de Cornette mais là tu vois qu'en fait il peut pas jouer sur voilà. On n'a pas fini d'entendre parler de l'évolution de Carter Bryant. Pas assez grand peut-être, mais tu vois, c'est un mec qui pourrait jouer en 4 dans un Anunoby à 4-5 cm de moins et
4: trop
5: un peu
4: jeune,
5: voilà,
4: encore,
5: mais encore trop jeune.
4: Ouais.
5: Donc en fait, peut-être une certitude sur le poste 4 et un poste 5 remplaçant. Et puis bah écoute, pour le reste.
4: Mais moi je vais reparler de Harper. Hein. Enfin, c'est
0: vas-y.
4: Le meilleur. Enfin, dans 3 ans, il est top 15 de NBA. Hein.
0: Il va être meilleur que son père.
7: Carrément.
6: Oui.
4: Dans dans 2-3 ans. Et c'est
6: franchement, là, j'ai vu son dernier match.
4: La qualité du drive qu'il fait, mais...
6: En fait, c'est qu'à terme, c'est que pour moi, il a un meilleur potentiel. Après, faut-il qu'il exploite jusqu'au bout, mais pour moi, il sera meilleur que De'Aaron Fox. Stephen Castle, ça sera pas le même rôle, donc... Mais par contre, enfin, de toute façon, il va faire un choix d'ici peut-être... pas cette année mais l'année prochaine.
7: Surtout qu'il y a le contrat de Wemby qui va arriver pas l'année prochaine mais l'année d'après.
4: Voilà. Et quelques millions.
6: C'est plus là où ils vont se poser la question de se dire bah en fait au final lequel des trois on va jarter parce que tu sais que joues Fox Harper Castle ça marche mais ça marche pas les trois sur le terrain.
4: Ah bon ?
6: Non pas du tout. Ils ont le pire plus minus en termes d'attaque et de défense quand les trois sont sur le terrain dans les combinaisons.
4: Parce que sur le papier t'as le meilleur défenseur intérieur, le meilleur défenseur extérieur de la ligue bientôt. Et le meilleur driver de la ligue.
6: C'est ça. Mais quand tu rajoutes Fox, quand tu as Fox, Harper
7: Castle.
6: Et Castle sur le terrain, ça ne marche absolument pas. Après, Victor, il faut voir aussi dans la gestion de fatigue parce qu'il a fait une saison à 30 minutes, mais là, il a dit, je n'ai pas l'habitude de jouer 39. Donc là, on est dans une situation où on dit, quand tu joues trop, c'est pas bien, quand tu joues pas assez, c'est trop bien. Donc tu vois, il y a encore des questions, je pense, aussi d'équilibre à avoir. Mais pour moi, la vraie question qui va se poser sera plutôt l'année prochaine. Ça va être de voir une année de plus avec ce groupe si t'as pas un des trois gars qui bouge quoi.
5: Faut laisser la potion prendre là.
6: Oui.
5: Et on se tirera peut-être des conclusions l'année prochaine mais je suis juste pour revenir sur ce que tu disais d'un point de vue technique sur Harper parce que moi j'ai découvert comme vous un peu dans les playoffs, j'ai pas trop regardé la saison. Le niveau technique du joueur drive, alors il va falloir qu'il progresse sur son tir même s'il a mis des gros shoots parce que c'est pas une assurance touriste mais il est 19 ans. Waouh,
4: tu fais des choses, tu vois des trucs
5: dans la gestion du 1 contre 1 etc. Il y a des moments ça me rappelle un peu Shai,
4: ouais, ou
5: dans
4: le sens où Tipeee 28 ans, ouais, tu vois,
5: tu sais qu'il va aller où il veut aller et
7: moi il m'énerve mais
5: il y arrive
7: physiquement, il m'énerve, je trouve, mais après...
6: t'es jaloux. C'est dans la jalousie.
7: Peut-être pour ça aussi.
0: On peut peut-être toucher un mot aussi de Champagny qui est peut-être un des seuls qui a fait quand même un bon game 5, qui était là, qui a été là aussi pour l'ensemble des matchs, hein, même
7: c'est
0: contre Kessie.
7: Champagne.
0: Contre Kessie, il a fait mal aussi avec ses petits shoots à 3 points notamment. Et une défense qui est quand même plutôt cohérente.
4: Pas négligeable.
0: Pareil, est-ce que c'est un joueur sur lequel les Spurs vont pouvoir capitaliser à l'avenir en sortie de banc,

0: prendre la place de quelqu'un.
1: Après, c'est une question d'équilibre, parce que qu'est-ce que tu veux dans ton 5, qu'est-ce que tu veux dans ton deuxième 5, tu vois, ils ont beaucoup comparé Harper à Ginobili, à sa capacité un peu à jouer sixième homme et à dynamiser aussi le deuxième 5.
2: Mais je pense pas que lui sera d'accord. Enfin, il va être très flatté de te comparer à Manu Ginobili, mais je pense pas qu'il passera sa carrière sur le blanc. Enfin, sur le banc, pardon.
0: Après, surtout, il y a des problèmes de contrat aussi qui vont arriver, parce que Gian Champagny est à 3 millions l'année. Avec les playoffs qu'il vient de faire et tout, je suis pas sûr qu'il va vouloir. Sachant qu'il a ils ont encore une player option, les Spurs, l'année prochaine, mais l'année d'après, il va devoir prolonger.
1: Ouais.
0: Donc,
2: tu rajoutes un devant son futur contrat, quoi. Là, il y a 3, il va quadrupler son salaire pour le joueur qu'il est aujourd'hui. C'est à peu près ça, il vaut 10 à 12, quoi.
0: Ils sont un peu dans le OKC, mais d'il y a un an, tu vois. Ils sont dans le sens où ils ont encore une année pour voir un peu comment ça se passe comme OKC cette année, mais après, il va falloir faire prendre des décisions comme OKC va devoir faire cet été.
3: Donc pour vous, ça bouge très peu.
4: Ça bouge pas. S'ils trouvent un pigeon pour Fox, carrément, je pense.
1: Et encore
4: genre
1: que.
4: T'imagines, moi j'aimerais bien un petit Kawhi Leonard au poste 4 là.
3: Qui revient au Spurs.
1: Non, mais il y en a un qui a pas de contrat, c'est un Français, c'est Gershon Yabusele. Et tu te dis, alors peut-être c'est un peu moins fort que Oji Anunoby, mais dans son registre un peu buffle tanké sur le poste 4, capable de relais, capable de shooter dans les corners à 35%.
4: Les Spurs, on les a vus sur ce run de playoff, c'était très très rapide. Est-ce que c'est un jeu pour Gershon ou
2: sur les playoffs, sur la saison régulière, je te dirais oui. Sur en playoff, t'as besoin de mecs comme Gershon. Tu vois, même si là au Knicks ils avaient pas forcément besoin de Gershon parce qu'ils avaient OG.
4: Mais ils jouent en transition Gershon.
1: Ah ouais,
2: il joue en transition.
1: Au Real Madrid, c'est son fonds de commerce rim to rim.
2: Franchement, pour
4: le coup, assez vu pour
2: Moi là-dessus, si c'est ça ton interrogation, pour moi je te dis oui, parce que j'ai regardé quelques matchs de lui cette année aux Bulls, pas à New York parce que il jouait pas, mais aux Bulls j'ai vu quelques matchs, il court.
1: Et si tu ne crois pas, tu regardes les highlights de Gershon Yabusele en Pro B à Rouen en 2012-2013.
3: Quelle belle ville. 2013-2014.
1: Ça sur
3: YouTube apparemment.
1: Ça doit être encore sur les tréfonds de YouTube.
2: C'est vrai, quand tu regardes physiquement, t'as plus l'impression de voir un buff qu'un mec qui peut faire les allers-retours de terrain. Mais c'est si, en vrai, il les fait.
3: D'avoir un 4-5 franco-français,
4: ça peut être cool.
3: Ça peut être pas mal.
1: Pas cher en plus.
3: Les gars se connaissent.
1: Ça peut être un truc.
4: Il cherche une équipe NBA.
3: Ah oui, et il a dit que c'était sa priorité.
2: Il va trouver, je pense. Contrat minimum, par contre, je pense pas qu'il trouve un mieux que le minimum, mais il y a au moins une équipe qui veut lui proposer un an.
3: Et les Bulls, il n'y a pas moyen ? Parce qu'il s'est quand même bien plu, il a fait une bonne fin de saison.
4: Ils prennent Splitter.
2: Faut voir avec le management comment ça s'entend.
4: Ils vont chercher du jeune, quoi.
2: Ouais, mais après, il faut quand même 2-3 vétérans pour tenir quoi, tu vois.
4: Je sais pas s'ils vont.
2: Après, est-ce que c'est le genre de vétérans qu'ils vont vouloir avoir ? C'est une vraie question.
4: Il est pas trop tôt pour un vétéran.
3: Il va finir avec Fournier au Panathinaikos, là, je sais pas trop où.
0: Non, à l'Asvel.
1: Olympiakos, attention, t'as failli dire un truc de fou.
2: Ouais, parce que là, c'est comme si tu parlais de Paris et Marseille en Grèce.
3: Je connais rien. C'est le premier qui m'est venu à l'esprit.
4: Il est fou, lui. Je suis sorti de seul take.
2: Alors, si on reçoit des menaces de mort de la Grèce, David, on saura pourquoi.
3: Évidemment.
0: Les fumigènes, c'est quoi dehors?
2: Ah, bah voilà, il est là.
3: Ah, bah voilà, ça y est.
2: Tu vas prendre la porte de secours, David, on va éviter.
3: On va se prendre un petit fumigène et tout.
0: Tu seras notre bouclier.
3: La base. Ouais, effectivement, donc un poste 4 à chercher qui soit un peu plus puissant côté Spurs. Le front office a du travail et. Mitch Johnson, ça reste.
2: Il était bon.
1: Quel boulot.
2: Sacré taf. Bravo aussi.
1: Après, on va voir est-ce qu'ils vont réussir à garder toute leur ADN défensive avec leur fameux coach là qui signe à Orlando.
0: Sean Sweeney.
1: Ouais, Sean Sweeney. Ou c'est quand même là où quand tu là c'est.
4: Qui était au Thunder avant.
1: Quand tu regardes les baskets au début, tu te dis t'es toujours impressionné par le fait de mettre des paniers quoi. Mais en fait, là, le niveau défensif des Spurs, c'était le truc le plus impressionnant des playoffs.
4: C'est les runs qu'ils font en défense.
1: Donc, est-ce qu'ils vont garder la même ADN défensive ? Sera un nouveau coach ? Il y aura peut-être des ajustements. Peut-être plutôt sur la partie défensive.
4: Tu as deux ADN hyper défensifs dans ton 5 majeur, tu te dis il n'y a pas trop de soucis.
1: Normalement, ils ne devraient pas faire de bêtises.
3: Les Spurs, on voit ça comment l'année prochaine ? Même finale ? Spurs-Knicks, la revanche ?
4: Non.
2: Minimum finale de conf pour les Spurs et les Knicks, je sais pas.
4: Parce qu'il faut pas oublier les gars que à part l'équipe de merde de Portland, ils ont quand même joué contre les Wolves sans DiVincenzo et avec un demi-Edward.
2: C'est ça.
4: Ils jouent contre le Thunder sans Jalen Williams option 2 et sans AJ Mitchell.
2: C'était votre deux meilleurs joueurs, je dirais, derrière Shai cette année.
4: Et puis du coup, ça va en game.

0: 7. Donc j'ose espérer que sans les blessures, à mon avis, ça peut être le même chemin, quoi.
1: On est d'accord. En tout cas, moi, je suis d'accord avec vous.
2: Ce sera pas le même chemin, mais l'équipe sera plus forte.
1: Oui.
2: En fait, elle va continuer à monter en puissance, un truc de fou, et tout du coup, ça va être dépendant. Ouais, enfin, tu l'as dit toi-même, il va falloir qu'OKC re-signe tout le monde ou trouve des ajustements qui perturbent pas l'effectif.
3: Puis, à l'est, ça risque de bouger. Boston va pas avoir ce même niveau. Potentiellement, ça va être plus compliqué pour New York.
0: J'ai vu une rumeur Giannis.
4: Ouais, on arrête avec Giannis là.
0: À Boston.
1: Boston, Miami pour l'instant, c'est là où ça se joue dans les médias.
3: Brad Stevens, c'est sur le dossier.
2: Non, mais le dernier back-to-back, c'est 2018, les Warriors. Donc ça veut dire que ça va bientôt faire 10 ans qu'on a un nouveau champion NBA tous les ans.
1: C'est ça, ouais.
4: Et c'est drôle parce que Il y a finalement que deux équipes qui ont fait des finals sur les 8 dernières saisons. C'était les Miami qui a perdu deux fois. Mais sinon, ça a toujours changé.
0: Peut-être le moment des Hornets, hein.
1: Allez, va savoir si on a une progression à la Spurs ou à la Thunder. Je dis pas non. Hein.
4: Imagine un Jazz Hornets en finale.
1: Moi, ça me ferait kiffer. Mais tu sais, justement, les gars, j'aurais voulu, parce que tout à l'heure, quand j'ai dit que je voulais qu'on parle de toi, c'est que je voulais qu'on parle de Utah, David. J'ai envie de savoir qui vous allez drafter l'année prochaine.
3: Mais je sais pas. Moi.
1: Peterson,
3: oui,
1: le fils de Boozer.
4: Vous êtes numéro 4
3: 2.
4: 2.
3: Deux.
1: Ah, non, ouais, deux, c'est bien.
4: Ah oui, deux, il se met.
3: Je sais pas, Peterson.
4: Boozer, Dibonsta.
3: Je sais pas, après. C'est un arrière-meneur, on en a déjà une palanquée.
1: C'est ça.
0: Il faut quelqu'un à l'intérieur.
3: Bah ouais, à un moment donné.
1: À l'intérieur, de toute façon, les prochaines, t'as qui? T'as Mark Cannon comment il s'appelle?
4: Jaren Jackson.
1: Et Jaren Jackson.
3: Ouais.
4: Walker Kessler.
1: C'est pas mal quand même, les gars.
3: C'est pas pire, mais Jaren Jackson, il est tout le temps blessé.
1: Oui, c'est vrai.
3: Il est tout le temps blessé.
1: C'est pas faux.
0: Il faut un jeune.
1: Faut surtout un mec qui incarne la franchise.
3: L'autre pivot là qui a été blessé toute l'année.
1: Kessler.
0: Mais il est trop soft, lui.
3: Bah, il faudrait juste qu'ils prennent un peu de, tu vois, enfin...
1: Qu'ils jouent,
3: déjà. Ouais, déjà, de base.
1: Puis là, c'est fini, vous pouvez plus tanker, les gars. Il n'y a plus le droit maintenant, c'est terminé.
0: Il faut être 11e.
1: Ouais.
3: On n'a jamais tanké.
4: Non.
3: C'est juste, on a une mauvaise merde. C'est même pas besoin de se forcer, quoi.
1: Willardy reste l'année prochaine.
3: Ouais.
1: Ok. Et tout va bien, c'est bien. Ils perdent depuis 4 ans, ils ont toujours le même coach. C'est pas mal comme développement.
2: Donc,
1: mais t'inquiète pas. J'ai regardé leur net pendant 20 ans, on faisait la même technique. Et ça a marché.
0: Bah ouais. Ça a marché, vous avez juste été en play-in.
1: Non, quand je dis ça a marché, c'est totalement l'effet inverse, hein, les gars. On a juste été champion de Summer League.
4: Summer League.
3: Waouh. C'est pas mal. Hein.
4: D'ailleurs, les Knicks, première équipe à faire le doublé.
3: Ouais, le doublé.
4: Coupe championnat.
3: Ouais.
4: C'est vrai. Bon,
0: hein. Et les Spurs, deuxième au 2.
4: J'avoue, ils perdent le 2 face aux Knicks, j'adore.
2: T'as pas eu la traîne sur Wemby? Il a jamais gagné un titre, il a toujours fait deuxième.
1: Bon, après, il est trop jeune pour qu'on balance ça, mais ça, c'est un truc, c'est à 30 piges, il a toujours pas gagné, attention. Hein.
2: Syndrome Guadalajara.
0: Doncic.
3: L'avantage, c'est qu'il a 8 ans devant lui. Hein. Ça laisse quand même un peu de marre. Après, Doncic, l'avantage, c'est d'avoir gagné
0: le Big Mac d'or.
4: Tu regardes, t'as des excellents joueurs qui n'ont jamais gagné. Hein. James Harden, Westbrook.
3: Ouais, James Harden, j'ai vu qu'il s'était fait arrêter pour possession d'armes.
4: Ouais.
1: Qui ça?
4: Il s'inspire des meilleurs à Jamorin.
1: Ah bah tiens.
2: C'est pour faire fuir les attaquants, c'est sa meilleure défense.
4: La meilleure défense.
3: Il a un flingue dans,
1: ouais, pas mal, ça.
3: Dans le chart. Ouais, évidemment.
0: Non, mais on a été meilleurs.
1: Ouais.
3: Oui.
1: La photo.
3: Est-ce que vous avez encore des choses
1: Moi, j'aurais voulu qu'on parle de Utah, mais tu me déçois parce que t'as
3: pas
1: envie de parler
3: J'ai pas envie de parler de Utah, on en parlera pour la draft. Là, je pense qu'on va
0: prendre. Vous avez quoi comme pick?
1: Nous, on a le 14 et 18 cette année.
4: Nous, on a le 12 et 17, c'est ça?
0: 12 et 17, ouais.
4: Je pense qu'on va faire quoi?
0: Et je crois que Sam Presti est en train d'appeler toutes les équipes, mais personne ne lui décroche son téléphone. Ouais.
1: Mais nous, c'est bien, c'est sur l'année prochaine, c'est qu'on a le pic de Dallas et de Miami l'année prochaine à Charlotte.
0: Ah, Dallas, ça peut faire plaisir.
1: Ah, même Miami.
0: Et protégé?
1: Oui, Dallas protégé 1-2. Donc autant dire que normalement, ça devrait le faire. Ouais. Et Miami, pas de protection.
0: Ouais, Miami,
1: on a échangé contre Terry Rozier en
0: Miami,
1: plus.
0: Miami, c'est ventre mou jusqu'à la fin de.
4: S'il récupère Giannis.
2: Vous pensez qu'il va bouger, Giannis?
0: Ah oui.
1: Oui. Ouais. Ah oui, je le vois pas rester au box là, moi, perso.
4: Non, mais arrêtez.
2: Ça y est, c'est l'été.
1: Non, mais on a épuisé Charles, je pense qu'on a trop parlé, du coup, ça l'a
4: saoulé. Non, mais Giannis, j'ai l'impression que ça fait 4 ans qu'on en parle. Enfin,
1: c'est pas
4: horrible.
0: Fou, ouais. Qui donne la franchise à Ousmane Dieng, là, c'est bon.
4: Ah, tellement fort Ousmane Dieng là-bas, en plus.
1: Ouais. Il a fait des triples doubles déjà pour ses 6 premiers mois, donc.
4: Mais non, mais la draft, c'est quand? C'est bientôt là?
3: C'est le 22-23 juin, il me semble.
1: Ouais, c'est dans 2 semaines.
4: Dans une bonne semaine. Hein.
1: Oui, remarque, je sais pas quel jour on est.
4: On est 15.
1: Bon,
4: si c'est le 22,
1: voilà.
4: C'est dans une semaine.
1: C'est bien ça.
3: Juste pour teaser pour la semaine prochaine, on en parlera la semaine prochaine. Comment vous la voyez, cette draft? Ça va être une draft.
0: Ah, je pense qu'il y a du rebondissement.
1: Oui, ouais, il va y avoir des
0: vu la qualité de la draft, je me dis il va y avoir des échanges.
1: T'as des mecs qui vont tenter des trucs un peu loufoques. Vu la qualité de la draft annoncée, il y a des mecs qui vont dire vas-y, moi je veux tenter le Peterson.
0: Le seul truc, c'est que entre le pick 5 et le pick 10, je crois, il y a que des arrières.
1: Oui, c'est que arrière meneur. Donc,
2: oui, il y aura des surprises d'ici 5 ou 6 ans, quoi. Peut-être même avant.
1: Ouais. Après là, c'est plus en termes d'échange, tu vois, le soir, tu sais, je vois bien par exemple les Bulls, tu vois, vouloir monter
2: c'est sûr.
1: Voilà, c'est ça, pour aller choper, parce que t'as aussi, comment dire, le gars qui joue à North Carolina, là, Caleb Wilson.
4: Ah oui, Caleb Wilson,
1: ça va dépendre du fit, mais tu vois là, il disait que même Washington, qui l'a vu aux essais, ont été hyper impressionnés par le bonhomme, autant mentalement que physiquement. Ils disent bon, Adji Pensa, c'est sûr que c'est un monstre, mais ils ont dit mais ce mec nous fait poser des questions quand même. Donc tu vois, aujourd'hui Peterson, attention, hein, tu
0: Peterson
1: peux avoir
0: qui
1: Wilson.
0: Blessé, enfin qui s'est pas mal blessé cette saison, tu peux te poser des questions.
1: Ouais, puis tu vois.
3: Mais ça, du coup, ça va être prendre par Utah, tu vois.
1: Bah c'est ça. Non, mais j'allais dire, tu vois, par contre, un Wilson à Utah, franchement, je serais hyper fan, parce que ça serait un peu le renouveau à Utah avec un mec sur qui tu peux construire.
0: Est-ce que ça fait pas doublon avec
3: Bah si. Mais ça fait doublon partout, de toute façon.
1: De toute façon, Utah, j'ai envie de te dire, tu comprends pas trop la stratégie.
3: Mais pour l'instant,
1: les mecs veulent jouer la draft, mais ils vont te choper des mecs All-Star. Qu'est-ce que tu fais?
4: Est-ce que c'est pas une des drafts les plus excitantes, quand même, depuis un petit moment?
1: Si, depuis quelques temps, ouais. Depuis.
4: Ouais, mais Wemby, il y avait Wemby, puis il y avait les autres. Là, il y a quand même beaucoup de joueurs.
0: Cooper Flag aussi.
1: De toute façon, c'est clair, on a quand même eu trois grosses drafts, mis à part celle de Zachary. Malheureusement.
4: RIP.
1: Pas encore, j'espère pas pour lui. Mais je pense qu'on a eu des bonnes drafts ces 3-4 dernières années. À part Zachary qui était plutôt faiblard. L'année prochaine, elle est plutôt faiblarde aussi, mais cette année, elle est très très forte.
0: Ouais. Et j'annonce une énorme saison de Washington l'an prochain.
1: Ok, Ok,
4: on va retenir.
3: Je vais isoler ce moment.
4: Non, mais vraiment. Je vais te le ressortir comme Hugo Marsanti Houston.
0: Alexar.
1: Anthony Davis.
0: Excellente saison qui va sortir.
3: Oui. Anthony Davis, il va vraiment rester? Ou il va se casser une jambe exprès?
0: Trae Young, il va être 21ème blessure avec Alexa.
1: Ouais. De toute façon, D-Bensa, je pense qu'il va être drafté. Tu vas mettre Bilal à côté de lui.
4: Ça peut être hyper stylé.
1: Ça peut être très stylé.
4: Soit c'est Keyshawn George.
1: Keyshawn George ou Bilal qui sera titulaire. Ça va jouer entre les deux, je pense.
0: Washington.
1: Ouais.
4: Bob Carrington aussi qui peut
3: avoir. Pour venir à notre joueur anglais tout à l'heure, il n'y a pas de joueur anglais qui ont gagné de titre avant.
0: OG à Toronto.
3: Avant OG. Sachant qu'OG, il a gagné le titre à Toronto. C'est sa deuxième
1: bague. Il s'est battu lui-même.
3: C'est ça. Donc, non, il y a eu des bons joueurs anglais, mais il n'y en a aucun qui a gagné des titres.
4: Eh ben c'est bravo. Bravo monsieur.
3: Bravo OG. Meilleur joueur anglais de all time.
1: Ouais, il aura sa statue à Londres lui pour le coup.
3: Ouais, c'est ça. Sans Piccadilly Circus.
1: Parfait. Hop, il ne veut pas dire non.
3: Exactement, exactement. Eh ben merci messieurs merci d'avoir débriefé ces finales. On se donne rendez-vous bien évidemment la semaine prochaine pour une des dernières émissions de l'année. On se quittera probablement début juillet.
1: C'est ça.
3: Une fois qu'on aura les premiers trades qui auront été balancés comme ça.
4: Avec un peu les pronostics. Enfin, il y a aussi les matchs de l'équipe de France qui vont aussi arriver début juillet.
3: Bien sûr. Donc pas mal de petites actualités. Puis après, on se retrouvera bien évidemment début octobre si Prune le veut. Puisque voilà, comme on doit redéposer un dossier pour savoir si on est toujours
4: partant. Lâchez un maximum de likes pour si vous voulez qu'on continue.
3: Du coup, retrouvez-nous bien évidemment sur toutes les plateformes de podcast à partir de demain, voir si je le fais ce soir, comme ça c'est fait et puis c'est à jour.
4: C'est beau.
2: Merci David.
3: Avec plaisir les gars, et puis passez une bonne semaine. On se dit une bonne soirée.
4: Hydratez-vous
3: de la chaleur.
4: Il va faire chaud.
3: Exactement. Il va faire chaud.
1: Beaucoup d'eau.
3: Exactement. Allez.
0: Jouer au basket.
1: Mais oui.
2: Ciao.
3: C'est important de jouer au basket. Allez, ciao.
4: Salut.
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0: Ce morceau vous est présenté par Mokman Kizifat et Wirpsi Ukis, Swing and Tops, Nisagam Sulpismos, Mokman Paul Bravo.
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